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1: Bonjour, bon réveil à toutes et tous. Il est 5h pile, vous êtes sur Radio 4 et vous démarrez la journée du bon pied avec le Choco Morning. On vous accompagne dès l'aube et pour commencer, place à l'info, c'est le premier rendez-vous.
2: Bonjour à tous. L'essentiel de l'actualité, le gouvernement annoncera jeudi de nouvelles aides face à la flambée des prix des carburants. Le litre de sans-plomb dépasse désormais les 2 euros en France, une première depuis le début de la guerre au Moyen-Orient. Selon Matignon, ces mesures doivent soutenir les secteurs les plus touchés par la hausse du pétrole. L'OMS a déclenché une alerte sanitaire internationale face à l'épidémie d'Ebola en République démocratique du Congo. Le virus a déjà provoqué au moins 88 décès suspects et un premier cas a été confirmé à Goma, à l'est du pays. Les autorités sanitaires s'inquiètent d'une souche particulièrement dangereuse. Aucun vaccin ni traitement spécifique n'est disponible. Du football, la Ligue 1 a livré son verdict hier soir. Le PSG termine en tête devant Lens. C'est Lille qui termine sur la 3e place du podium et qui est qualifié pour la Ligue des Champions. L'OL, de son côté, devra jouer un tour préliminaire pour la Ligue des Champions. Marseille obtient une place en Ligue Europa. Les Rennais, eux, sont 6e et joueront les barrages de la Ligue Conférence. Et puis en tennis, Yannick Sinner a remporté hier le Masters 1000 de Rome en battant Casper Ruud en 2-7. L'Italien devient le plus jeune joueur de l'histoire à avoir remporté les 9 Masters 1000 du circuit ATP. Voilà pour l'actu, bonne journée à tous.
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0: très bon lundi dans le Lot-et-Garonne et en Dordogne avec Radio 4. Merci de profiter de ce premier jour de la semaine avec les tubes de Radio 4 et avec les infos tout au long de la journée aussi. Nous voilà repartis pour toute une semaine ensemble, comme c'est le cas chaque jour. Bonjour Charlotte.
1: Bonjour Sylvain, bonjour à tous.
0: Et après quelques jours de vacances, on est content de vous retrouver justement sur Radio 4. Est-ce que tu as bien profité, non pas du week-end de 4 jours, mais de la semaine entière qui s'est écoulée?
1: Écoute, oui.
0: Ça fait du bien. Hein.
1: Oh, de temps en temps, ça fait un peu de bien. Et puis tu sais, après tu reviens encore mieux qu'avant. Voilà.
0: Bah, c'est ça. Moi j'ai passé là ces derniers jours à me dire le micro me manque et j'ai hâte d'y revenir.
1: Mais voilà, donc, c'est bien.
0: Content de démarrer avec vous cette nouvelle semaine sur Radio 4. Pour vous accompagner aujourd'hui encore, on parlera d'infos insolites, direction New York, direction l'Angleterre. Le chiffre du jour, ce sera 4. Restez avec nous pour le découvrir dans le détail. Et puis on a évidemment aussi de la musique pour vous accompagner. C'est le premier rendez-vous de cette nouvelle semaine. Merci d'écouter Radio 4.

0: Nous sommes le lundi 18 mai 2026. C'est la journée internationale des musées. Et Charlotte, on souhaite une bonne fête aux...
1: Eric et Amir, bonne fête.
0: Bonne fête à vous. Ça s'est passé le 18 mai, c'était en 2015. Il y a 11 ans.
1: Avec Marina Kaye qui sortait son premier album intitulé Fearless.
0: Elle n'avait que 17 ans, cet album a été disque d'or. Et pour rappel, Marina Kaye avait quand même remporté la finale de la France à un incroyable talent, c'était en 2011. Autre fait, le 18 mai, cette fois-ci en 2005.
1: La sortie en France du film Star Wars épisode 3, La Revanche des Sith.
0: Épisode dans lequel on retrouvait Ewan McGregor, Nathalie Portman, bien sûr. Je pourrais écouter cette musique encore longtemps, Charlotte. Je ne m'en lasse pas, ouais, vraiment. Les anniversaires du jour, on va commencer par...
1: Nemo, le petit poisson qui a 23 ans aujourd'hui, la footballeuse Eugénie Le Sommer à 37 ans, Jack Johnson à 51 ans, Elena Noguera à 57 ans. Bon anniversaire à Yannick Noah.
0: On aurait pu mettre plein de chansons de Yannick Noah, mais on a pris la première, quoi.
1: Ça lui fait 66 ans aujourd'hui, Popek à 91 ans et Bernadette Chirac, 93.

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1: Bonjour vous tous, Bélier, n'hésitez pas à parler de vos projets autour de vous. Vos proches se feront un plaisir de vous aider.
2: Taureau,
1: le manque de sommeil pourrait se faire sentir. Depuis quelque temps, vos nuits sont courtes.
2: Gémeaux,
1: évitez de provoquer des rivalités. Montrez-vous plus adulte et sachez reconnaître vos torts.
2: Cancer,
1: si vous avez de l'argent à placer, ne vous lancez pas à l'aveuglette. Faites confiance à des professionnels.
2: Lion,
1: grâce aux réseaux sociaux, vous pourriez retrouver une personne perdue de vue et même renouer des liens.
2: Vierge,
1: mettez de l'ordre dans vos idées avant d'entamer une discussion avec votre moitié.
2: Balance,
1: le climat familial sera chaleureux.
2: Profitez-en pour passer du temps avec vos proches.
1: Scorpion,
2: vous avez un charme irrésistible.
1: Il est temps que vous en preniez conscience.
2: Sagittaire,
1: n'en faites pas trop ou vous risquez d'obtenir l'effet inverse à celui recherché.
2: Capricorne,
1: vous serez tenté par les voyages et l'aventure.
2: Tâchez de concrétiser vos projets.
1: Ne vous contentez pas de rêver.
2: Verseau,
1: prenez les choses comme elles viennent.
2: Ce n'est pas le jour de prendre des initiatives.
1: Poisson,
2: si vous sentez la tension nerveuse monter en vous,
1: ne la laissez pas s'accumuler.
2: Bonne journée à tous.

0: Et voici à présent notre chiffre du jour. Le chiffre, Charlotte, c'est 4. Et tu vas évidemment nous expliquer à quoi ce chiffre correspond.
1: On va parler de Loulou. C'est un retraité passionné de puzzle qui habite du côté de Colorado Springs aux États-Unis.
0: Okay.
1: Et il s'était lancé dans un projet hors norme, assembler le plus grand puzzle commercial du monde. Un modèle de 60 000 pièces.
0: Wow.
1: Okay.
0: Ah oui.
1: Un puzzle qui représentait une immense carte du monde composée de centaines de monuments emblématiques. Bref, il y a consacré près de 800 heures de travail étalées sur 4 ans. 4, notre chiffre du jour. Sa famille et ses amis lui ont alors construit une table sur mesure de 9 mètres par 2 mètres 40 dans son garage.
0: Pour pouvoir accueillir ce fameux puzzle.
1: Ouais, pour positionner les pièces sans les abîmer. Il a même dû se suspendre au plafond avec un harnais comme une grue humaine pour pouvoir poser quelques pièces.
0: Oh là là là là.
1: Ouais, et alors, dis-toi que quand il a fini le puzzle, il s'est rendu compte, au bout de 4 ans, qu'il manquait une pièce.
0: Non.
1: Ouais, impossible de terminer l'œuvre sans elle.
0: Bon, donc alors, attends, un puzzle de 60 000 pièces, en fait, il y en avait 59 999 dans la boîte.
1: C'est exactement ça. Et au bout de 4 ans, donc, tu t'en rends compte.
0: Oh, l'horreur. Fais,
1: oh non, c'est pas vrai. Alors, heureusement pour lui, il y a le fabricant qui a accepté de lui envoyer la pièce manquante.
0: Oh,
1: ouf. Pour compléter, donc, son puzzle après ses années d'effort.
0: C'est incroyable. Alors, moi qui suis en plus du genre maniaque, faire un puzzle et il manque une pièce, ça me rendrait totalement dingue.
1: C'est clair.

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1: La production mondiale d'acier continue de peser lourdement sur le climat. Selon le dernier rapport de l'ONG Global Energy Monitor, publié le 11 mai dernier, le secteur reste très dépendant du charbon et ne décolle pas vraiment vers une transition verte. L'industrie sidérurgique est responsable de 11% des émissions de gaz à effet de serre d'origine humaine dans le monde. Les hauts fourneaux traditionnels qui utilisent du charbon fossile pour transformer le minerai de fer restent largement majoritaires. L'ONG recense 319 millions de tonnes par an de nouvelles capacités à base de charbon annoncées ou en construction, soit 5% de plus qu'en 2024. D'ici 2035, la capacité mondiale de ces installations devrait encore augmenter de 88 millions de tonnes nettes. Du côté des solutions plus propres comme les fours à électrique à arc qui recyclent l'acier ou utilisent de l'électricité à bas carbone, la part n'a progressé que très légèrement. Elle est passée de 31% en 2022 à 34% aujourd'hui. Les avancées sur la production de fer vert restent également très limitées. La balle est donc surtout dans le camp de l'Inde et de la Chine qui concentrent 86% des nouvelles capacités au charbon. L'Inde à elle seule prévoit plus de 60% des nouveaux hauts fourneaux à charbon et 93% de sa production de fer repose encore sur des technologies carbonées. Cependant, seulement 5% de ces projets indiens ont réellement démarré, ce qui laisse une fenêtre d'action importante. En résumé, malgré les discours sur la décarbonation, les perspectives restent sombres pour l'acier. L'industrie continue de miser massivement sur le charbon et la transition écologique patine. Un secteur clé pour le climat qui mérite une attention particulière dans les négociations et politiques industrielles à venir.
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0: retrouve tout de suite notre info illuminée du jour. Pour ça, nous allons nous rendre du côté de l'Angleterre, Charlotte.
1: Oui, on va parler d'un concours qui a eu lieu, un concours plutôt insolite. C'est le Worm Charming.
0: Le Worm Charming, qu'est-ce que c'est que ce truc ?
1: Est-ce que ça te dit rien comme ça quand t'essayes de... En gros, c'est le charmeur de vers de terre, quoi.
0: Ah, d'accord.
1: Le Worm Charming.
0: Alors, le charmeur de vers de terre, oh là là, mais qu'est-ce qu'ils ont encore inventé ?
1: En fait, c'est un événement annuel fondé en 1984, tu vois, ça fait quelques années quand même.
0: Ah oui.
1: Alors, les participants doivent y faire sortir, en fait, un maximum de vers de terre du sol en un temps imparti.
0: Ok.
1: Et alors, comment ils font pour faire ça ? Bah, uniquement grâce à des vibrations, des sons ou des techniques créatives, sans aucun outil invasif. Bref, ça va plaire aux pêcheurs, tout ça. Je vais vous donner les méthodes. Vous allez pouvoir réessayer, là, si vous avez prévu une partie de pêche.
0: D'accord.
1: Faut tapoter le sol, frotter des bâtons, jouer de la musique ou encore utiliser des outils à vibrants artisanaux.
0: Voilà. Donc, de quoi occuper les enfants.
1: C'est ça, exactement. Chaque équipe dispose de 5 minutes de warming up avant les 15 minutes de compétition. Et le record historique du festival reste à 149 vers charmés.
0: Non.
1: C'était en 1986.
0: 149 en 15 minutes ?
1: Je sais pas comment ils ont fait, sérieusement. Je sais pas.
0: Ah oui, c'est incroyable, effectivement.
1: C'est assez fou, ouais.
0: Ça ne sert à rien, mais c'est incroyable.
1: Ouais.

0: Allez, voici maintenant notre info de star du jour. Et pour cette information, Charlotte, tu as choisi de nous parler de Nabila.
1: Nabila, non mais allô quoi.
0: Ouais, Nabila, la superstar de la télé-réalité française.
1: Ouais, bah quand Nabila reçoit un appel du mec de Scream, ça donne quoi? Ça donne non mais allô quoi face à un waza quand t'es dans Scary Movie.
0: Ah ouais, d'accord.
1: Et bah tu sais quoi, elle a posté une vidéo comme ça sur les réseaux sociaux, Nabila, parce que c'est officiel, elle rejoint le casting de Scary Movie 6.
0: Oh, c'est pas vrai?
1: Bah ouais, on va la retrouver. Alors,
0: pour expliquer, comme tu l'as dit, il y a Scream, ça c'est la version qui fait peur.
1: Ouais.
0: Scary Movie, c'est la version qui
1: décalé.
0: C'est de l'humour.
1: C'est de la parodie.
0: C'est totalement absurde. C'est comme si vous aviez un film d'épouvante qui fait pas peur mais qui fait rire, bien au contraire.
1: Exactement.
0: Donc elle va figurer là-dedans?
1: Elle va figurer là-dedans, ouais. Alors, en mode apparition un petit peu rapide, hein. Elle va pas avoir un gros rôle non plus.
0: D'accord.
1: Mais c'est pas impossible qu'on ait son halo, etc. à ce moment-là, quoi.
0: Incroyable.
1: Incroyable, ouais.

0: Allez, voici l'instant réseaux sociaux, c'est notre Twitter. Cette Twitter nous permet chaque jour de vous dévoiler, de vous partager les publications qui nous ont fait sourire. Aujourd'hui, Charlotte, c'est sur une page Facebook qui s'appelle Dindas d'amour.
1: Ok.
0: Avec cette publication, j'essaye toujours de mettre des vieux jeans alors que je sais que je rentre plus dedans. Je fais un déni de grosses fesses.
1: Oh non, mais ça me porte quoi.
0: Petite pensée du jour, voilà. Qu'est-ce que tu as mis de côté pour la Twitter?
1: Un tweet de Dominique A qui dit « Je n'arrive jamais en retard, j'amène du suspense. »
0: C'est différent.
2: Bonjour docteur,

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1: Il est 6h, pile, top départ d'une nouvelle heure ensemble dans le Choco Morning. Et pour bien la lancer, place à votre flash d'information.
2: Bonjour à tous, à la une de l'actualité, le gouvernement va annoncer jeudi de nouvelles aides face à la flambée des prix des carburants. Le litre de sans-plomb dépasse désormais les 2 euros en France, une première depuis le début de la guerre au Moyen-Orient. Selon Matignon, ces mesures doivent soutenir les secteurs les plus touchés par la hausse du pétrole. Il prend la parole pour la première fois, Patrick Bruel a dénoncé hier sur Instagram des rumeurs absurdes et écœurantes. Le chanteur est visé par plusieurs plaintes pour violences sexuelles et viols, dont une déposée par l'animatrice Flavie Flamand. Il affirme que leur relation était consentie et assure qu'il n'y a eu ni viol ni drogue. 3 enquêtes sont en cours en France et en Belgique. L'OMS a déclenché une alerte sanitaire internationale face à l'épidémie d'Ebola en République démocratique du Congo. Le virus a déjà provoqué au moins 88 décès suspects. Un premier cas a été confirmé à Goma, à l'est du pays. Les autorités sanitaires s'inquiètent d'une souche particulièrement dangereuse. Aucun vaccin ni traitement spécifique n'est disponible. Dans l'actualité également, Uberbot arrive en France en juin, une réservation de bateaux en ligne. Son lancement inquiète déjà des associations de protection du littoral. En Méditerranée, Hélène Granouillac est la fondatrice de l'association Terre Bleue. Elle redoute des conséquences sur l'environnement marin, la tranquillité des usagers et la sécurité en mer. Elle en appelle aux autorités au micro de Jacques Terrance.
3: Ce seraient des locations qui se feraient avec skipper, mais pour l'heure. Donc ça sous-entend que peut-être on pourrait aussi jouir de bateaux sans forcément de skipper. Donc on ne voudrait pas que ça devienne des autoroutes de la mer qui soient congestionnées avec des gens qui aient des comportements pas forcément formés. On est en train de libérer, on va dire, un usage de la mer un peu frénétique avec un cadre qui ne nous semble pas suffisamment établi. Donc on ne veut pas que les bateaux soient loués à tort et à travers à des gens qui aient des comportements qui ne connaissent pas les usages rudimentaires de la mer et que ça devienne un Far West.
2: Uberbot doit lancer son service dès le mois de juin à Nice, Cannes, Saint-Tropez, Marseille, mais aussi sur le lac d'Annecy et sur la Seine à Paris. En football, la Ligue 1 a livré son verdict. C'était la dernière journée de la saison hier soir. Lille, 3e, rejoint Paris et Lens en Ligue des Champions. Lyon devra passer par un tour préliminaire après sa lourde défaite 4-0 contre Lens. Marseille termine 5e et jouera en Ligue Europa la saison prochaine. Auxerre et Le Havre se maintiennent. Nice, après son match nul 0-0 contre Metz, finit 16e, soit en position de barragiste. Belle journée à tous.
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0: vous souhaite un excellent début de journée avec Radio 4.
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2: Bonjour, bonjour à tous. Direction le sud de la France et les 2000 mètres de la piste en gazon à l'hippodrome de Marseille-Borély à l'occasion du Quintet Plus de ce lundi 18 mai 2026. Il réunira 16 galopeurs âgés de 4 ans et au-dessus. La location sera de 50 900 euros et le départ prévu vers 13h55. En tête de notre sélection, le 8, Marc Verst vient de prouver son retour en forme. Il peut mettre tout le monde d'accord. Celui 14, Infa Sommer, qui fera logiquement partie des grands favoris de cette épreuve. Le 9, Amedras, va évoluer dans son jardin ici même. Le 12, Goway, pris de mieux en mieux, placé sur l'échelle des valeurs. Et enfin, l'As, Court Plus Vix, pris à sa juste valeur dans cette épreuve. Il complétera notre sélection. Une sélection que vous pouvez retrouver sur ma chaîne YouTube Tom Kazak, les pronostics hippiques avec mes dernières minutes. Donc notre choix aujourd'hui, premier le 8, Marc Verst. Second le 14, l'Infa Sommer. Troisième le 9, Amedras. Quatrième le 12, Goé. Cinquième l'As, Court Plus Vix. Le second choix le 11, le 3 et le 2. Et à vous la fortune.
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0: Allez, on retrouve notre éphéméride à présent. Nous sommes le lundi 18 mai et Charlotte, bon, on va justement parler un petit peu de cette date. Il y aura quelques anniversaires, des faits marquants. On va surtout commencer par deux prénoms à fêter.
1: Eric, Amir, bonne fête.
0: Bonne fête à vous. C'est également la journée internationale des musées. Ça s'est passé le 18 mai. C'était en 2015. En musique donc.
1: Mais oui, avec Marina Kaye qui sortait son premier album intitulé Fearless.
0: Elle avait remporté la finale de la France à un incroyable talent. C'était en 2011, elle avait remporté les 100 000 euros.
1: T'imagines ?
0: Ça a servi à produire justement en partie cet album. 18 mai toujours, mais cette fois-ci en 2005, c'était il y a 21 ans.
1: La sortie en France du film Star Wars épisode 3, La Revanche des Sith.
0: Gros succès encore une fois pour ce film, qui était nommé pour l'Oscar des meilleurs maquillages et coiffures, mais qui a perdu face à un autre film, Le Monde de Narnia. Voilà. On passe aux anniversaires du jour, on va commencer par un petit personnage de film d'animation que les enfants connaissent bien.
1: Oui, Nemo qui fête à ses 23 ans aujourd'hui. C'est l'anniversaire de Jenny Le Sommer qui a 37 ans. Jack Johnson a 51 ans. Bon anniversaire à Hélène Noguera qui fête...
0: Elena
1: Noguera, pardon, qui a 57 ans aujourd'hui. C'est l'anniversaire aussi de Yannick Noah. Africa, ambiance de la... 66 ans, Popek à 91 ans et Bernadette Chirac à 93 ans.

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1: Bonjour vous tous, Bélier, n'hésitez pas à parler de vos projets autour de vous. Vos proches se feront un plaisir de vous aider.
2: Taureau,
1: le manque de sommeil pourrait se faire sentir. Depuis quelque temps, vos nuits sont courtes.
2: Gémeaux,
1: évitez de provoquer des rivalités. Montrez-vous plus adulte et sachez reconnaître vos torts.
2: Cancer,
1: si vous avez de l'argent à placer, ne vous lancez pas à l'aveuglette. Faites confiance à des professionnels.
2: Lion,
1: grâce aux réseaux sociaux, vous pourriez retrouver une personne perdue de vue et même renouer des liens.
2: Vierge,
1: mettez de l'ordre dans vos idées avant d'entamer une discussion avec votre moitié.
2: Balance,
1: le climat familial sera chaleureux.
2: Profitez-en pour passer du temps avec vos proches.
1: Scorpion,
2: vous avez un charme irrésistible.
1: Il est temps que vous en preniez conscience.
2: Sagittaire,
1: n'en faites pas trop ou vous risquez d'obtenir l'effet inverse à celui recherché.
2: Capricorne,
1: vous serez tenté par les voyages et l'aventure.
2: Tâchez de concrétiser vos projets.
1: Ne vous contentez pas de rêver.
2: Verseau,
1: prenez les choses comme elles viennent.
2: Ce n'est pas le jour de prendre des initiatives.
1: Poisson,
2: si vous sentez la tension nerveuse monter en vous,
1: ne la laissez pas s'accumuler.
2: Bonne journée à tous.

0: Attention, ceci est une alerte. Breaking news. Nous allons voyager un petit peu direction New York.
1: Ouais, parce qu'on va parler d'une nouvelle librairie qui a été inaugurée là pour ce mois de mai et qui d'ailleurs est ouverte tout au long du mois de mai.
0: D'accord.
1: Ça se passe à Manhattan et en fait c'est Audible. Tu sais, la filiale d'Amazon spécialisée dans les livres audio,
0: ouais,
1: qui a inauguré l'Audible Story House. Alors c'est un magasin éphémère présenté donc comme la première bookless bookstore au monde. Est-ce que tu arrives à comprendre ?
0: Bookless Bookstore, bah en gros c'est la première librairie sans livre à l'intérieur, c'est ça ?
1: Aucun livre papier, aucune étagère traditionnelle, uniquement des audiobooks et des espaces d'écoute immersifs.
0: Incroyable.
1: Voilà, le pop-up store donc qui est ouvert tout le mois de mai, du mercredi au dimanche, dans un espace de... environ 560 mètres carrés quand même.
0: Ah oui, c'est pas un petit truc en plus.
1: Ouais, un concept qui reprend un peu l'esprit des anciens rayons CD, tu sais, où on pouvait écouter des albums
0: d'accord,
1: au casque,
0: okay,
1: mais version 2026 quoi.
0: Très bien, alors on est dans un monde quand même assez particulier, on fait en sorte, d'accord, depuis des années là, de rendre les livres audio, de les démocratiser. Donc, de se débarrasser, malheureusement c'est moche aussi, hein,
1: du papier,
0: du papier, des librairies, des bibliothèques, ce genre de choses, et là on recrée des trucs éphémères,
1: ouais,
0: pour réinviter les gens à aller écouter ces trucs là
1: mais après moi je trouve que ça va bien en complément de la lecture, hein,
0: ça par contre oui, c'est pas pour supprimer, non, c'est comme tu dis, c'est un complément
1: ça. Exactement.

0: réveil, il est 6h30, on poursuit ensemble cette matinée dans la bonne humeur. Et comme toujours, un point rapide sur l'actualité dans votre Flash Info.
1: Bonjour à tous, l'essentiel de l'actualité, le gouvernement annoncera jeudi de nouvelles aides face à la flambée des prix des carburants. Le litre de sans-plomb dépasse désormais les 2 euros en France, une première depuis le début de la guerre au Moyen-Orient. Selon Matignon, ces mesures doivent soutenir les secteurs les plus touchés par la hausse du pétrole. L'OMS a déclenché une alerte sanitaire internationale face à l'épidémie d'Ebola en République démocratique du Congo. Le virus a déjà provoqué au moins 88 décès suspects et un premier cas a été confirmé à Goma, à l'est du pays. Les autorités sanitaires s'inquiètent d'une souche particulièrement dangereuse. Aucun vaccin ni traitement spécifique n'est disponible. Du football, la Ligue 1 a livré son verdict hier soir. Le PSG termina en tête devant Lens. C'est Lille qui termine sur la 3e place du podium et qui est qualifié pour la Ligue des Champions. L'OL, de son côté, devra jouer un tour préliminaire pour la Ligue des Champions. Marseille obtient une place en Ligue Europa. Les Rennais, eux, sont 6e et joueront les barrages de la Ligue Conférence. Et puis en tennis, Yannick Sinner a remporté hier le Masters 1000 de Rome en battant Casper Ruud en 2-7. L'Italien devient le plus jeune joueur de l'histoire à avoir remporté les 9 Masters 1000 du circuit ATP. Voilà pour l'actu, bonne journée à tous.
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0: Et il est maintenant temps, les amis, de découvrir notre quoi donc de ce lundi. C'est reparti pour une semaine avec le quoi donc. Charlotte a préparé sa question, va nous la poser tout de suite. Charlotte, voici le quoi donc du jour.
1: Oui, alors aujourd'hui, on parle de l'alphabet, de ce pays qui contient simplement 13 lettres. Mais l'alphabet, alors ce pays, c'est quoi donc?
0: Ah oui, si vous avez pensé à quelque chose ou si vous connaissez la réponse, allez-y, vous pouvez nous écrire. Vous prenez deux petites minutes là comme ça pour envoyer un petit message. Bon, il n'y a strictement rien à gagner, hein, mais simplement le plaisir de participer. Charlotte, redonne-nous ce quoi donc?
1: L'alphabet de ce pays contient 13 lettres. Ce pays, c'est quoi donc?

0: Et on va tout de suite retrouver les propositions de réponses pour notre quoi donc du jour. Tout à l'heure, Charlotte a posé une question justement. Et c'était ensuite à vous de nous envoyer vos propositions. Charlotte, rappelle-nous quel était ce fameux quoi donc, s'il te plaît.
1: L'alphabet de ce pays contient 13 lettres. Ce pays, c'est quoi donc?
0: On a Yann qui propose le Vietnam.
1: Non.
0: Fabrice nous dit le Kazakhstan.
1: Non.
0: Damien propose la Roumanie.
1: Non.
0: Sylvie nous dit le Mexique.
1: Non.
0: Bernard propose l'Islande.
1: Non.
0: Yoni nous dit le Danemark.
1: Non.
0: Bon, ben c'est tout ce que j'avais côté proposition pour aujourd'hui. C'est quoi ce fameux pays?
1: C'est l'alphabet hawaïen. C'est l'alphabet d'Hawaï.
0: L'alphabet hawaïen?
1: Ouais.
0: Il n'y a que 13 lettres.
1: C'est moins compliqué du coup. Hein.
0: Ils se prennent moins la tête.
1: Bah ouais, franchement. Ouais.
0: Les enfants apprennent plus facilement à lire, à écrire.
1: Et puis l'alphabet.
0: Et t'imagines. À retenir l'alphabet. Ouais, c'est quand même moitié moins que notre alphabet à nous.
1: C'est clair.
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0: Allez, un petit détour par notre compte WhatsApp 07 888 888 57. Sur ce compte WhatsApp, nous recevons vos messages, les questions que vous vous posez. Et aujourd'hui, nous avons justement Gilbert qui nous a écrit. Gilbert qui demande pourquoi aux États-Unis la Louisiane s'appelle comme ça.
1: En fait, eh bien, ça vient d'un explorateur, d'accord. Il s'appelle René Robert Cavelier de La Salle, qui est venu de la Nouvelle-France explorer le bassin du Mississippi jusqu'à son embouchure, donc, et qui, eh bien, a gardé ce territoire et a donné le nom de Louisiane en l'honneur du roi de France de l'époque, Louis XIV.
0: Ah.
1: Donc voilà pourquoi ça s'appelle la Louisiane, tout simplement. Après, dis-toi que la Louisiane à l'époque, c'est pas la Louisiane d'aujourd'hui, hein. C'était donc beaucoup plus vaste. Ça couvrait 22% de la superficie des États-Unis d'aujourd'hui, depuis les Grands Lacs jusqu'au golfe du Mexique.
0: Ah, effectivement, c'était grand.
1: Et puis après, bon, bah, Bonaparte a eu la bonne idée de vendre ça aux États-Unis. Voilà, voilà où on en est.
0: Très bien, mais c'est en tout cas, c'est en l'honneur
1: de Louis XIV.
0: C'est assez incroyable.
1: Ouais.

0: Madame, mademoiselle, monsieur.
1: Bonsoir à tous.
2: Et voici la sélection télé de ce lundi soir, une sélection qui va démarrer par TF1 bien évidemment, c'est la première chaîne, avec TF1 qui propose une série inédite qui s'appelle L'été 36, une série télé donc à découvrir à partir de 21h10 ce soir. Sur France 2, ce sera quoi ?
3: On aura Meurtre au paradis.
2: Sur France 3, un film, Bonnard, Pierre et Marthe, rendez-vous là aussi en prime time. Sur Canal+, Paris Police 1910, c'est la suite de la série télé. Sur M6,
3: on va retrouver Marié au premier regard.
2: Ouais, sans grande surprise, ça fait maintenant 13 lundis que c'est diffusé sur M6 en prime time. Il y a un film qu'il faut avoir vu qui s'appelle La Haine, qui est à voir ce soir. C'est sur France 4 et ce sera proposé à partir de 21h. Sur W9,
3: on aura Armageddon, le film avec Bruce Willis évidemment.
2: Ouais, alors si vous aimez les films catastrophes, là vous serez servi. Hein. Il y a tous les ingrédients réunis. Sur TMC Film, là aussi, ce sera Bad Boys 2, notamment avec Will Smith. Ça démarre à partir de 21h25. Et puis on va terminer avec TFX.
3: Appel d'urgence, alcool et fou du volant quand la police du Sud traque les chauffards.

0: Aujourd'hui c'est lundi, c'est le premier rendez-vous de cette nouvelle semaine avec Radio 4 pour vous accompagner bien évidemment et avec le retour aujourd'hui de notre roue des quiz. Voici le quiz du jour. Et ce sera un quiz surnom de sportif, Charlotte. D'accord ?
1: Ok.
0: Surnom de sportif, puisque des superstars de certains sports, dans certaines disciplines, ont été affublés par des journalistes de surnoms. On va voir comment tu t'en sors. Je sais que tu aimes bien le sport.
1: On va essayer. Hein.
0: La première question, la voici. Qui était surnommé Boum Boum ? Est-ce que c'était Mohamed Ali ou est-ce que c'était Boris Becker ?
1: Boris Becker.
0: Effectivement, c'est une bonne réponse. Premier point, bravo.
1: Merci.
0: Deuxième question, qui était surnommé le cannibale ? Est-ce que c'était Mike Tyson ou Eddie Merckx ?
1: Eddie Merckx ? J'ai failli dire Mike Tyson hein, quand même. Hein.
0: Ouais, parce qu'il avait mangé un petit bout d'oreille, c'est pour ça. Voici la troisième question, elle peut déjà te permettre de l'emporter. Qui était surnommé le King ? Était-ce David Beckham ou Eric Cantona ?
1: Canto.
0: Pas de difficulté sur ce coup-ci.
1: Ouais.
0: C'est gagné. Quatrième question. Qui était surnommé l'intello ? Est-ce que c'était Bernard Laporte ou Laurent Fignon ?
1: Laurent Fignon.
0: Ouais, là aussi, avec ses petites lunettes. 4 sur 4, bravo. Allez, vise le 5 sur 5, s'il te plaît. Allons-y. Concentre-toi.
1: Vas-y.
0: Ne t'éparpille pas. Qui était surnommé le professeur ? Est-ce que c'était Alain Prost ou Jean Alési ?
1: Prost.
0: Alain Prost, c'est une bonne réponse.
1: Et sans faute.

0: très très bon lundi, vous écoutez Radio 4 et aujourd'hui on va parler du téléphone au volant. C'est totalement interdit évidemment, Charlotte, on voit encore trop de personnes qui sont en train de tenir leur téléphone.
1: C'est
0: comme
1: vrai,
0: ça,
1: ouais.
0: Pour envoyer un SMS, pour regarder une vidéo, alors ça on en voit vraiment aussi beaucoup, beaucoup trop, mais même pour téléphoner, hein. Le téléphone dans la main, c'est interdit quand vous conduisez. Voilà, c'est aussi simple
1: Faut
0: que
1: pas.
0: Ça. Pourquoi on parle de ça? Parce que il y a une expérimentation qui a été mise en place il y a quelques jours, la suspension du permis qui est immédiate si vous utilisez votre téléphone au volant dans non plus 3 mais dans 4 départements. Puisqu'après les Landes, le Lot-et-Garonne et le Pas-de-Calais, eh bien c'est désormais sur les routes de Charente-Maritime que votre permis de conduire sera immédiatement suspendu.
1: Ah ouais.
0: Ouais. Il n'y a plus d'avertissement, il n'y a plus amende, moins 6 points et je sais pas quoi. Non, non, c'est immédiat, c'est comme ça.
1: Mais je croyais que normalement la règle c'était partout pour tout le monde quoi.
0: Bah là pour l'instant c'est dans ces départements, ils font le test pour voir si ça a un impact justement sur, sur les gens.
1: Et après ça risque de s'appliquer quoi,
0: ah bah,
1: partout.
0: Il y a effectivement, ce risque. En tout cas c'est une infraction qui est synonyme de contravention de 4e classe, soit une amende de 135 €, je le rappelle.
1: Ah oui,
0: et donc
1: même.
0: Suspension du permis total. On le redit encore une fois, c'est très important. Si vous conduisez, vous ne prenez pas votre téléphone.
1: C'est tout.
0: Passez un bon lundi avec Radio 4. Nous, on se retrouve évidemment demain pour 2 heures encore ensemble. Bisous à tous.
1: Bisous.
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0: Bon réveil, il est 7h. Bienvenue dans la matinale. Tout de suite, les infos.
1: Bonjour à tous. À la une de l'actualité, le gouvernement va annoncer jeudi de nouvelles aides face à la flambée des prix des carburants. Le litre de sans-plomb dépasse désormais les 2 euros en France, une première depuis le début de la guerre au Moyen-Orient. Selon Matignon, ces mesures doivent soutenir les secteurs les plus touchés par la hausse du pétrole. Il prend la parole pour la première fois. Patrick Bruel a dénoncé hier sur Instagram des rumeurs absurdes et écœurantes. Le chanteur est visé par plusieurs plaintes pour violences sexuelles et viols, dont une déposée par l'animatrice Flavie Flamand. Il affirme que leur relation était consentie et assure qu'il n'y a eu ni viol ni drogue. 3 enquêtes sont en cours en France et en Belgique. L'OMS a déclenché une alerte sanitaire internationale face à l'épidémie d'Ebola en République démocratique du Congo. Le virus a déjà provoqué au moins 88 décès suspects. Un premier cas a été confirmé à Goma, à l'est du pays. Les autorités sanitaires s'inquiètent d'une souche particulièrement dangereuse. Aucun vaccin ni traitement spécifique n'est disponible. Dans l'actualité également, Uber Bot arrive en France en juin. Une réservation de bateaux en ligne. Son lancement inquiète déjà des associations de protection du littoral. En Méditerranée, Hélène Granouillac est la fondatrice de l'association Terre Bleue. Elle redoute des conséquences sur l'environnement marin, la tranquillité des usagers et la sécurité en mer. Elle en appelle aux autorités au micro de Jacques Terrance.
2: Ce seraient des locations qui se feraient avec skipper, mais pour l'heure. Donc ça sous-entend que peut-être on pourrait aussi jouir de bateaux sans forcément de skipper. Donc on ne voudrait pas que ça devienne des autoroutes de la mer qui soient congestionnées avec des gens qui aient des comportements pas forcément formés. On est en train de libérer, on va dire, un usage de la mer un peu frénétique avec un cadre qui ne nous semble pas suffisamment établi. Donc on ne veut pas que les bateaux soient loués à tort et à travers à des gens qui aient des comportements qui ne connaissent pas les usages rudimentaires de la mer et que ça devienne un Far West.
1: Uberbot doit lancer son service dès le mois de juin à Nice, Cannes, Saint-Tropez, Marseille, mais aussi sur le lac d'Annecy et sur la Seine à Paris. En football, la Ligue 1 a livré son verdict. C'était la dernière journée de la saison hier soir. Lille, 3e, rejoint Paris et Lens en Ligue des Champions. Lyon devra passer par un tour préliminaire après sa lourde défaite 4-0 contre Lens. Marseille termine 5e et jouera en Ligue Europa la saison prochaine. Auxerre et Le Havre se maintiennent. Nice, après son match nul 0-0 contre Metz, finit 16e, soit en position de barragiste. Belle journée à tous.
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1: Aujourd'hui dans la rubrique d'hiver, à vendre un motoculteur 3 vitesses avec fraise, un mini four Beko de capacité 50 litres avec chaleur tournante, tourne-broche et accessoires, 50 euros à débattre. On vend un matelas en 140, le prix est à débattre. À vendre du bois de chauffage de prunier sur le secteur de Villeréal à petit prix. Un sommier en 160 par 200 à latte basculante avec cadre en bois et 6 pieds en bois à roulette, 150 euros. À vendre un canapé de place en Sky Noir, 80 euros, et a donné du remblai sur la commune de Tézac. En agriculture, on vend un semoir sulky de 3 mètres avec traceur et herse arrière, un élévateur sur 3 points avec 4 fonctions, une remorque benne de capacité 6 tonnes, 1600 euros, à vendre un chisel Kirpi 5 dents à sécurité avec roue de terrage, un siège pour tracteur IH série XL. On vend également une faucheuse rotative 4 assiettes, un endaineur et une vis à grain de 9 mètres en 3 éléments. Dans la rubrique véhicules, à vendre un petit camion VL Ben Mercedes modèle 406 à restaurer ou pour pièces. Dans la rubrique animaux, à donner des chatons de différentes couleurs. En logement, une auditrice cherche à louer une maison de plein pied avec 3 chambres et une douche à l'italienne sur Pujol ou Bias. Et on termine avec des annonces d'emploi. Une famille d'accueil agréée à Sainte-Livrade dispose d'une place pour une personne âgée indépendante dans une maison de plein pied avec jardin. Un jeune homme de 17 ans cherche un job d'été sur Villeréal et les alentours à partir du 27 juin. Et France Travail recherche un agent d'entretien des locaux sur le secteur de Montbahut et un aide agricole pour la récolte des légumes pour l'industrie à Bias et dans les départements limitrophes.
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0: Dans un instant, retour des tubes. 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
2: Samedi 23 mai, l'agglomération du Grand Villeneuvois invite tous ses habitants à la fête du miel et de la biodiversité de 10h à 17h dans le parc François Mitterrand de Villeneuve-sur-Lot. Cet événement est proposé en lien avec l'Atlas de la biodiversité intercommunale en cours sur le Grand Villeneuvois, comme nous l'explique Mathieu Paillard, en charge de son organisation.
3: On avait au début la fête du miel qui est organisée par la commune de Villeneuve-sur-Lot. Puis la commune de Villeneuve s'est lancée dans un ABC de la biodiversité et a transformé cet événement en fête du miel et de la biodiversité. En passant de l'ABC communal à un ABC communautaire, on a souhaité porter cet événement aussi à l'échelle communautaire et donc en pouvoir en faire profiter l'ensemble des communes. L'année dernière, nous avons fait un coup d'essai en incluant l'école de Fontgrave et l'école de La Roque-Timbaud dans notre démarche. Cette démarche a reçu de très bons retours, donc il a été décidé de porter le message de la protection de la biodiversité au plus grand nombre et à l'échelle communautaire.
2: C'est un programme riche et diversifié, s'adressant aux plus jeunes et au tout public, qui est proposé pour cette journée. Le détail avec Mathieu Paillard.
3: Nous commencerons à 10h avec une opération nettoyant la nature autour du parc François Mitterrand et de la voie verte. Ensuite, nous avons un spectacle pour jeunes enfants qui s'appelle Oyo la goutte d'eau autour du cycle de l'eau. Ensuite, il y aura une promenade en ville pour découvrir la biodiversité autour de chez soi. L'après-midi, il y aura un atelier Flore Art, puis un spectacle qui s'adressera aussi à toute la famille, proposé par la colporteuse de nuages, pour nous raconter les contes et nous faire découvrir donc, les jardins du Lot-et-Garonne. Et à côté de ça, nous aurons des ateliers pour découvrir l'ensemble de la biodiversité, comment on passe du jardin à nos assiettes. On aura un rucher pédagogique avec le rucher école qui sera là. La fabrication, bien sûr, toujours d'hôtels à insectes et de nichoirs à mésanges. Et puis, nous aurons aussi un marché de producteurs bio, des produits autour de l'abeille et des apiculteurs, et aussi de quoi se restaurer. Normalement, tout le monde devrait y trouver son compte.
2: Rendez-vous donc le samedi 23 mai au parc François Mitterrand de Villeneuve pour la fête du miel et de la biodiversité. L'événement est gratuit.
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0: Forest avec Cure à l'instant sur Radio 4. Bienvenue. Pratiquement 7h30, l'essentiel de l'actualité, c'est à suivre dans une minute, juste après votre horoscope.
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2: Bonjour vous tous, Bélier, n'hésitez pas à parler de vos projets autour de vous. Vos proches se feront un plaisir de vous aider. Taureau, le manque de sommeil pourrait se faire sentir. Depuis quelque temps, vos nuits sont courtes. Gémeaux, évitez de provoquer des rivalités. Montrez-vous plus adulte et sachez reconnaître vos torts. Cancer, si vous avez de l'argent à placer, ne vous lancez pas à l'aveuglette. Faites confiance à des professionnels. Lion, grâce aux réseaux sociaux, vous pourriez retrouver une personne perdue de vue et même renouer des liens. Vierge, mettez de l'ordre dans vos idées avant d'entamer une discussion avec votre moitié. Balance, le climat familial sera chaleureux. Profitez-en pour passer du temps avec vos proches. Scorpion, vous avez un charme irrésistible. Il est temps que vous en preniez conscience. Sagittaire, n'en faites pas trop ou vous risquez d'obtenir l'effet inverse à celui recherché. Capricorne, vous serez tenté par les voyages et l'aventure. Tâchez de concrétiser vos projets. Ne vous contentez pas de rêver. Verseau, prenez les choses comme elles viennent. Ce n'est pas le jour de prendre des initiatives. Poisson, si vous sentez la tension nerveuse monter en vous, ne la laissez pas s'accumuler. Bonne journée à tous.
0: Merci Sophie, Radio 4, il est 7h30. Merci d'être avec nous dans la matinale de Radio 4 ce lundi matin. Nous sommes le 18 mai. Coup d'œil sur l'actualité, tout de suite. Avec Kylian Tanguy. Bonjour Kylian.
3: Bonjour à tous. L'essentiel de l'actualité, le gouvernement annoncera jeudi de nouvelles aides face à la flambée des prix des carburants. Le litre de sans-plomb dépasse désormais les 2 euros en France, une première depuis le début de la guerre au Moyen-Orient. Selon Matignon, ces mesures doivent soutenir les secteurs les plus touchés par la hausse du pétrole. L'OMS a déclenché une alerte sanitaire internationale face à l'épidémie d'Ebola en République démocratique du Congo. Le virus a déjà provoqué au moins 88 décès suspects et un premier cas a été confirmé à Goma, à l'est du pays. Les autorités sanitaires s'inquiètent d'une souche particulièrement dangereuse. Aucun vaccin ni traitement spécifique n'est disponible. Du football, la Ligue 1 a livré son verdict hier soir. Le PSG termine en tête devant Lens. C'est Lille qui termine sur la troisième place du podium et qui est qualifié pour la Ligue des Champions. L'OL, de son côté, devra jouer un tour préliminaire pour la Ligue des Champions. Marseille obtient une place en Ligue Europa. Les Rennais, eux, sont sixième et joueront les barrages de la Ligue Conférence. Et puis en tennis, Yannick Sinner a remporté hier le Masters 1000 de Rome en battant Casper Ruud en 2-7. L'Italien devient le plus jeune joueur de l'histoire à avoir remporté les 9 Masters 1000 du circuit ATP. Voilà pour l'actu, bonne journée à tous. 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

0: 7h34. Bienvenue sur votre radio ce lundi matin 18 mai. Toute l'info locale dans votre journal, présenté ce matin par Pierre-Anthony Épinette. Bonjour Pierre-Anthony.
1: Bonjour Christophe et bonjour à tous. La cour d'assises de Lot-et-Garonne juge actuellement Cyril Guglielmino pour le meurtre de son ex-compagne Ryan Krun. Meurtre survenu, souvenez-vous, à Villeneuve-sur-Lot. C'était la nuit du 9 au 10 août 2022. Le corps de la jeune femme avait été découvert dans leur appartement du boulevard Georges Laigue à Villeneuve, portant de très nombreuses blessures par arme blanche. Son compagnon avait lui été retrouvé grièvement blessé au pied de l'immeuble après une chute par la fenêtre parce qu'il s'était jeté. Le couple arrivé en Lot-et-Garonne quelques semaines plus tôt travaillait tous deux au Stelcia de Saint-Sylvestre. Selon l'enquête, la perspective d'une séparation aurait déclenché le passage à l'acte. L'accusé, décrit comme jaloux et introverti, affirme ne plus se souvenir précisément des faits. Un nouvel épisode inquiétant à Agen après le maire Laurent Bruno mercredi. C'est la mosquée de la ville qui avait reçu vendredi une lettre anonyme contenant des menaces de mort et 4 balles. Le courrier, toujours signé du Ragondin de Garonne, comme le précédent envoi, donc adressé à la mairie. Le président de la mosquée, Messaoud Setati, a dénoncé une montée de l'islamophobie et évoqué un climat de peur grandissant au sein de la communauté musulmane agenaise à l'approche de l'Aïd el-Kébir. La municipalité d'Agen a apporté son soutien total à la mosquée et condamné fermement ces actes. Une plainte a été déposée. L'enquête se poursuit. Il est à noter que le sénateur Michel Massé a saisi les ministères de l'Intérieur et de la Justice. Alors, on va parler à présent du hantavirus. Le hantavirus qui est bien sûr sous surveillance dans notre pays après la confirmation d'un premier cas en France chez une personne rapatriée d'un navire touché par un foyer épidémique. Le virus, transmis principalement par les rongeurs via leurs urines ou leurs excréments, provoque d'abord des symptômes proches de la grippe, fièvre, fatigue, douleurs musculaires. Et dans les cas donc les plus graves, il peut entraîner des atteintes pulmonaires ou rénales sévères. La transmission entre humains reste exceptionnelle. En France, des cas sont déjà recensés chaque année et principalement dans le nord-est du pays. Mais les autorités sanitaires assurent aujourd'hui que le risque pour la population reste faible, mais renforcent leur vigilance. Alors vous, qu'en pensez-vous? Est-ce que vous êtes inquiet? Parce que ça nous rappelle tous quand même un petit quelque chose, cette espèce de virus. Est-ce que les pharmacies aussi vendent plus de masques? Voilà autant de questions que l'on a posées. Patrice Couturier est allé tendre son micro à des Villeneuvois en fin de semaine.
2: Non, pas particulièrement. Je pense qu'il faut faire confiance à la science. Les propos sont plutôt rassurants aujourd'hui, donc il ne faut pas passer de l'autre côté du cheval. C'est un virus qui est déjà connu, qui circule dans certains pays, notamment en Amérique du Sud, et qu'aujourd'hui, les nouvelles sont plutôt rassurantes. Donc il ne faut pas affoler les foules en faisant peur avec des rapprochements qui sont trop osés.
3: Non, pas outre mesure. J'attends de voir. Je suis un peu comme le Covid. Je suis quand même un peu en attente quand même. Parce qu'au début, le Covid, on avait bien dit quoi. Il n'y avait rien de particulier. Donc voilà, je garde ça en tête, mais pour l'instant, au quotidien, ça ne change pas ma vie.
4: C'est un sujet qui peut être effectivement inquiétant, parce que ça prend effectivement la même tournure que le Covid, où on a l'impression de peut-être une certaine manipulation, je ne sais pas, de l'opinion publique. Donc oui, c'est plutôt à ce sujet-là que ça m'inquiète, plus que le virus en lui-même. Bon, c'est surtout la tournure médiatique que ça prend pour peut-être masquer d'autres sujets d'actualité beaucoup plus importants. Ce n'est pas la première fois. Et en peu de temps, en 5-6 ans. Voilà.
5: Pas du tout. On nous colle sans arrêt sur les réseaux, sur des fausses informations, ça commence à m'énerver. Il y a une grosse manipulation. Et bon, c'est sûr que ce qu'on a vécu pendant le confinement, ça a été dramatique, surtout pour beaucoup de personnes. Mais d'un autre côté, ce n'est pas du tout la même chose. C'est déjà une maladie qui existe, qui a déjà existé, qui a déjà été enrayée. Je reste vigilante, c'est tout.
1: Voilà pour ces propos recueillis par Patrice Couturier. C'était en fin de semaine du côté de Villeneuve-sur-Lot. Patrice qui s'est également rendu dans une pharmacie. Est-ce que les pharmacies aujourd'hui vendent de plus de masques? Est-ce que les professionnels sont plus questionnés? Est-ce qu'ils ressentent une forme d'inquiétude dans la population générale? Écoutez la réponse.
6: Non. Les ventes n'ont pas augmenté, ne sont pas accrues, ça n'est pas significatif.
7: Vous n'avez pas non plus senti plus de stress de clients?
6: Pas pour le moment. C'est pas significatif. C'est vrai que bon, un petit peu plus, mais moi, les demandes que j'ai eues, c'était pas par rapport à l'antivirus. Les gens étaient...

0: espérer se maintenir en D1. C'est ce que nous dit le coach de Saint-Colomb de Lauzin, Benoît de Biasi.
1: C'est un score assez important, 5-1, qui reflète, je pense, pas forcément la physionomie du match. Parce qu'en première mi-temps, je pense qu'on a pris un but, 1-0. Mais je pense qu'on était très bien en place. On a eu que si on égalise donc sur un coup de pied arrêté. Donc on vient à 1-1. Là, j'avais la sensation qu'on pouvait faire quelque chose. On prend un deuxième but voilà, sur une contre-attaque. Et à partir de là, au 2-1, ouais, c'était compliqué, mais on n'a pas lâché. Malheureusement, on a une occasion de 2 vraiment, où j'ai mon attaquant qui est un peu excentré, mais qui rate le cadre. Et là, après, on a essayé de pousser pour aller chercher ce match nul. Et du coup, Montfranquin avait une très belle équipe. Et dès qu'ils arrivaient rapidement dans nos 30 derniers mètres en contre-attaque, voilà, ils jouaient très très juste et la finition parfaite. Donc le score a été fleuve à la fin, mais maintenant on n'a plus forcément notre destin entre les mêmes pour le maintien. On va devoir regarder ce qui se passe à R3, ce qui se passe entre Miramo et Virazei, et puis à nous dans 15 jours de gagner contre Casseneuil le dernier match de championnat et voir ce qui se passe autour pour voir si on sera 9e, 10e, si la place de 10e sera qualificative pour le maintien. Voilà.
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0: Des résultats ce week-end qui nous permettent de faire les comptes. On va commencer à faire les comptes en D2, où la réserve de Villeneuve-sur-Lot est officiellement promue en D1. Hein. Donc c'est un doublé pour le club villeneuvois, puisque son équipe Fagnon monte en Régional 3 et son équipe 2 monte en D1 grâce à sa victoire hier après-midi, 1-0 face à Castelmoron. Castelmoron qui est 11e dans cette D2 et qui semble se diriger vers une relégation en D3. En D3, on en parle désormais et on commence par la poule A où le Port-Fugarol, en s'imposant sur la pelouse des doublures miramontaises 6-0, a assuré son accession en D2. Le Port-Fugarol qui accompagne donc Casteljaloux dans cette poule A et qui accompagne également le FC Sainte-Livrade dans la poule B. La poule B de D3, on en parle maintenant, puisqu'après la victoire hier après-midi, non c'était samedi soir pardon, du FC Saverien face à Tonnins de 3-1, le FC Saverien est assuré de terminer premier de sa poule et de disputer le titre en fin de saison, puisque dans le même temps, Sainte-Livrade, qui pouvait espérer le doublé à la toute dernière minute, a été battu sur la pelouse de Roquefort 2-0. Autrement dit, en poule B, le FC Saverien terminera premier et Sainte-Livrade deuxième.
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0: En Régional 1, le FC Marmande s'est incliné sur la pelouse du leader 2-1 en dépit d'une belle opposition. Les Marmandais ne sont quand même pas loin d'avoir assuré leur maintien. Il leur reste un match à disputer. Attention, la concurrence qui klaxonne derrière a deux matchs en moins à disputer. En D2, la bataille pour le maintien fait rage. Astafort, hier après-midi, est allé s'imposer sur la pelouse de l'AS Passage FC. 3-2. Astafort qui est toujours dernier, l'AS Passage FC qui est 10e. Mais toutes ces équipes se tiennent en deux petits points et peuvent donc espérer sur un concours heureux de se sauver. Ce sera lors de la dernière et ultime journée. En B3, poule A, la réserve de Gonto a dominé son homologue de Montflanquin 3-2. Et le carton du week-end est pour la réserve de Virazei Pumiclan qui a dominé Montbahut, déjà relégué, 10-1.
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0: De la boxe, vous l'avez compris, de la boxe anglaise, avec samedi dernier le gala annuel organisé par le Boxing Club de Fumel Libos, au programme deux assauts de boxe éducative, 13 combats amateurs et pour refermer l'événement, le combat professionnel entre le Villeneuvois Marvin Divial et le local Ryan Achicha. Devant plus de 500 personnes chauffées à blanc, le jeune Fumélois l'a emporté au point à l'unanimité des trois juges. C'est la deuxième victoire en pro pour Ryan Achicha face à ce même

0: adversaire. Cette dernière a une saveur particulière car devant son public, et ça, Ryan Hashisha n'est pas prêt de l'oublier, comme il le raconte au micro de notre correspondant Patrice Couturier.
1: Franchement, c'est comme un rêve éveillé. On voit le monde qu'on connaît surtout, qui vient nous encourager, nous pousser. Et waouh, c'était, ça m'a fait chaud au cœur, vraiment.
2: C'était quoi la tactique là face à Marvin là? Tu le connaissais, tu l'avais battu à Périgueux il y a un mois. Fallait que tu partes sur quoi pour pouvoir le contrôler au moins?
1: Le contrôler, c'était beaucoup avec mon allonge, mon bras avant. Il est un peu plus petit que moi, mais franchement, il n'a pas démérité parce qu'il a fait un super combat. Il n'a jamais cessé d'avancer, toujours de la pression constante. Là, c'était vraiment un combat plus engagé qu'à Périgueux. Même moi, j'ai ressenti qu'à la fin, j'étais un peu plus fatigué, mais c'était un super combat et c'était waouh, vraiment.
2: Bon, ta carrière de pro commence et débute sous les meilleurs auspices, hein, deux combats, deux victoires. C'est quoi la suite pour toi là maintenant?
1: La suite, ça va être un petit peu de repos quand même, parce qu'on a enchaîné deux combats en l'espace de mois, donc c'est quand même pas rien. On a fait une grosse prépa où c'était deux entraînements par jour, le poids aussi à gérer. Donc là, on va prendre un petit peu de repos. Et je pense qu'on va essayer de revenir en octobre pour un petit combat, si possible, un peu à l'extérieur. Peut-être dans le centre de la France ou un peu plus dans le nord, dans la capitale.
2: Peut-être à Paris, hein, on verra Ryan Hashisha, mais ça a été un vrai plaisir de pouvoir t'avoir ce soir à Fumel. Et avec ce très très beau combat pro, félicitations à toi. C'est un beau début de carrière et puis on espère te revoir très vite à Fumel.
1: J'espère aussi revenir très vite, donc je vous donne rendez-vous l'année prochaine. J'ai pas encore la date, mais à l'année prochaine, soyez tous présents et on fera un combat encore plus explosif. Merci à tous.
2: Merci. Hein.
0: Rendez-vous est pris et puis on revient avec son entraîneur, hein, bien sûr, Taha Ouahoura, nous explique la tactique qu'il avait mise en place pour contrer Marvin Divial. Il est au micro toujours de Patrice Couturier.
3: Je savais que Divial, il venait prendre sa revanche. Périgueux, il n'avait pas fait un grand combat, Divial. Je savais qu'il venait ici pas pour rien. Il fallait le prendre au sérieux et monter de gamme. Voilà, c'est ce qu'il a fait.
2: Il a été sérieux, attentif.
3: On a étudié un petit peu sa boxe par rapport à Périgueux. Ouais. On a demandé de lui mettre un peu plus de rythme et ça a payé.
2: Bon, on a parlé avec Ryan un petit peu là, de la suite, hein, de sa carrière, parce que carrière pro qui débute tout juste avec deux combats, deux victoires. Pour toi, c'est quand même vraiment un espoir de la boxe pro.
3: Patrice, il est avec moi depuis l'âge de 10 ans. 50 combats amateurs, je le considère comme mon fils. Il a deux combats pro, deux victoires. Pour moi, ça reste encore un débutant. Il faut qu'il apprenne le métier. Quoi. On va essayer de lui trouver un troisième combat rapidement. Et on verra son évolution d'ici là.
2: Bravo, félicitations au club, hein, de Fumel Libos. Et on attend d'en avoir peut-être un petit peu plus, pas seulement une fois par an, mais peut-être deux fois par an, ça pourrait être pas mal.
3: Bon, on va étudier ça, on va voir les élus d'un peu plus près, s'ils veulent nous aider, et puis pourquoi pas, ouais. De prendre les championnats à Fumel, ouais. Pourquoi pas, on verra bien quoi.
2: Allez, l'appel est lancé. Hein.
3: Voilà, on va continuer à travailler. Ouais. Et tu vois que l'école de boxe, ça paye, parce que tous les jeunes que tu as vus ce soir de chez moi, ils sont passés tous par l'école de boxe.
2: Exactement.
3: Voilà, hein? Le travail commence à payer. Il faut être patient.
2: C'est ça. Voilà. Merci, Tahar. Hein. Félicitations.
3: Patrice, je te remercie beaucoup.
0: Et on referme cette page boxe en félicitant également l'autre grand espoir du club fumélois, Dylan Ourchmi, hein, qui a 18 ans, qui a remporté son combat par KO à la troisième reprise face au boxeur du BC Blagnac, Mamadou Sylla.
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0: On commence par du basket. C'était la régionale féminine 3 et c'était le match retour, hein, le demi-finale, avec Tonnens qui se déplaçait à Cognac Basket Avenir, mais défaite à l'aller pour Tonnens et défaite au retour, défaite hier 65-56. On enchaîne avec de la régionale masculine 3, le barrage d'accession en retour, l'US Samazanaise, hein, qui affrontait l'US Orthez Basket, qui partait avec 20 points d'écart, hein, la semaine dernière, défaite assez lourde, hein, 77-57. L'objectif d'Alexandre Tanzini, nous l'avait dit vendredi, c'était au moins de gagner ce match retour. Objectif rempli, victoire 62-68, mais il n'y a pas d'accession malheureusement pour Samazan au terme de cette saison. On écoute la réaction du coach Alex Tanzini au micro de Jérémy Casmajou.
5: On savait très bien que déjà gagner ce serait difficile, mais en plus de ça, avec un déficit de 20 points à combler, ben, ça serait encore plus difficile. Bon, en première mi-temps on est à plus 11, donc on a bon espoir, mais bon, en deuxième mi-temps Orthez reprend un petit peu la main sur le jeu, revient à égalité, et puis jusqu'à la fin du match, en gros il y a mano à mano, et ce qui a fait qu'on gagne 2-6, mais globalement sur l'ensemble du match on mérite de gagner, mais sur l'ensemble des deux, non, très clairement non.
6: Globalement, la saison pour toi est réussie?
5: Bien sûr, la saison est réussie, parce que en août, quand j'ai repris l'équipe, on avait parlé de maintien, donc l'objectif est rempli. Après, en décembre, on a eu un autre objectif parce qu'on a fini premier de la phase aller, donc on s'est dit bon, on s'est mis d'accord, on s'est dit bon, est-ce qu'on tente la montée? Allez, on tente la montée. Donc on a raté cette montée face à Préchac, qui est montée directement. Donc on a été reversé dans une poule de deuxième. Et là, ben, c'est cette fameuse finale d'accession qui malheureusement ben, nous échappe de par ce gros éclat qu'on a pris là-bas de 20 points qui était quand même difficilement rattrapable.
6: Saison prochaine pour toi ?
5: Et moi je reste au club la saison prochaine. On a acté déjà certains départs. Maintenant, ben, va falloir recruter effectivement des joueurs pour combler ces trous-là. On a déjà pas mal de joueurs de l'équipe 2 qui viennent aussi. Donc voilà, on va essayer de combler ces manques-là. Les 15 prochains jours qui vont être déterminants pour avoir les mecs concernés et les joueurs ben, dispo pour venir nous renforcer l'année prochaine.
0: Fin de saison donc pour Samazan et pas d'accession. On passe au rugby à 13 avec la finale de championnat de France qui opposait hier après-midi Clairac aux 13 catalans. Un match de dingue hein, pour cette finale où les supporters sont passés par toutes les émotions. Les Clairacais qui ont trouvé les ressources pour arracher la victoire et s'imposer 30 à 28. Hein, un match de fou et une joie immense du côté de Clairac. On va revenir sur cette formidable nouvelle avec le président de Clairac, Charlie Mathieu Hébrard. Charlie, bonjour.
7: Bonjour. Bonjour à vous.
0: Bon, j'imagine que c'est une satisfaction énorme, cette performance hier après-midi.
7: Vous ne pouvez pas savoir à quel point c'était une journée incroyable à tous les niveaux. Émotionnellement, on a vécu une journée palpitante depuis l'arrivée jusqu'au stade avec un grand nombre de supporters. Il y a plus de 200 personnes qui sont déplacées de Clairac. On n'avait jamais vu ça sur une finale. C'était un gros accueil au stade et un match qui nous a tenu dans la ligne jusqu'au bout et avec une victoire sur les dernières minutes. Donc c'était extraordinaire.
0: C'est ça, il y a cette victoire un peu surprise. Vous n'étiez pas favori forcément avant le début de cette rencontre, mais il y a aussi la manière, il y a ce scénario qui forcément renforce et décuple la joie qui a été la vôtre.
7: Le seul moment du match où on a mené, c'était dans les 5 premières minutes et voilà, on a été mené au score toute la partie et on gagne dans les 5 dernières. Donc écoutez, ça suffit. Comme on dit, une finale, ça se gagne. Un point, ça suffit. La manière, c'est pas là la plus importante. Le plus important, c'est de ramener le bouclier à la maison. Voilà.
0: Cette victoire récompense aussi une saison plutôt accomplie.
7: Oui, elle récompense une belle saison et des joueurs qui sont là depuis quelques saisons au club, qui sont jeunes mais qui ont grandi avec le club depuis 3-4 saisons et d'autres depuis bien plus longtemps. Mais je pense surtout depuis ces 3-4 dernières saisons où ils ont évolué, ils ont travaillé, ils sont jeunes hein, parce qu'on a un effectif qui est aux alentours des 24-25 ans. Donc c'est aussi prometteur et je suis très satisfait pour eux, c'est un bel accomplissement.
0: Oui, on imagine que ce succès va aussi à apporter son lot d'expérience et permettre à cette équipe, pourquoi pas, d'aller voir encore plus loin à partir de la saison prochaine.
7: Ah ben oui, il va falloir aller plus loin puisqu'on est champion, donc on doit monter dans la catégorie au-dessus. On était en National 2, il faudra monter en National 1. Voilà, donc une marche en plus à franchir et un niveau de jeu qu'il va falloir encore augmenter. Donc c'est aussi encore un nouveau défi, voilà.
0: Cette équipe de Clairac, elle revient dans un niveau qui est très intéressant, qui s'inscrit dans les pas de son histoire. J'imagine qu'en tant que président, on est heureux de porter ce projet.
7: Ah oui, on est très heureux. Je suis très heureux de porter cette équipe enfin, depuis des années, son club depuis de nombreuses années. Et très fier d'avoir pu ramener un titre à la maison. Je l'ai fait en tant que joueur. C'était le dernier titre du club, c'était il y a 13 ans. Et cette année, en tant que président, donc c'était... On va continuer à être là pour les encourager et de faire briller les couleurs de notre village le plus longtemps possible, en tout cas.
0: On a vu des photos, hein, il y avait du bonheur hier soir, ouais. On a vu les panneaux hein, de Clairac qui se promenaient un petit peu partout sur le terrain de Clairac. En tout cas, bravo à vous, félicitations pour ce titre, hein, ce très beau titre de champion de France, on le rappelle, face aux 13 catalans. Et cette victoire sur le gong 30 à 28. Merci beaucoup Charlie, et bravo à tout le staff et aux joueurs.
7: Merci à vous, merci beaucoup.
0: Allez, on va refermer cette page de rugby à 13 avec les demi-finales de championnat de France élite 2 féminin et l'équipe de Pujol-Clairac qui affrontait le 13 Gascon, mais avec seulement 9 éléments, les carnassières n'ont pas pu rivaliser hier après-midi, mais elles ont malgré tout âprement défendu leurs couleurs pour finir la saison sur une belle place dans le dernier carré. Défaite hier après-midi, 70 à 0. On écoute la réaction de Jérémy Jourdan.
8: Malheureusement, la saison est finie pour nous. La logique a été respectée. Bon, on est arrivé à 9, réeffectif réduit, sans remplaçant, sans rien. Mais quand même fier de nos filles, qui n'ont rien lâché et qui ont joué jusqu'au bout. On a tenu tout le match. Malheureusement, le score est lourd, 70 à 0. On a eu 2-3 situations où on pouvait marquer, mais bon, on n'a pas réussi. Mais bon, toutes mes filles sont vraiment à féliciter parce qu'elles n'ont rien lâché. Je félicite aussi tout le staff, toutes les personnes qui nous ont suivis jusqu'à la fin. Et maintenant, on va se dire à la saison prochaine. Et voilà, un peu fatigué du match, mais bon. Et très, très, très, très fier d'elles. Maintenant, je vous dis à la saison prochaine, en espérant... bien recruter et recommencer une belle saison comme on a fait.
0: Et oui, la saison a été belle, hein, malgré tout, du côté des Carnassières. En finale, le 13 Gascon, affrontera une équipe lot-et-garonnaise, puisque dans l'autre demi-finale, eh bien, Villeneuve s'est imposé face au 13 Provençal. Là aussi, un score très lourd. 82 à 10, hein, cette large victoire des Villeneuvoises. Et c'est sur cette belle nouvelle que se referme notre Café des Sports. On se retrouve vendredi, même heure, même endroit. Bonne semaine à tous. C'était Christophe à la technique. Salut.
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1: Une marche blanche a rassemblé environ 130 personnes samedi en hommage à Angeline Taillefer, tuée à l'arme blanche dans la nuit du 1er mai. Familles, proches, habitants et anonymes se sont réunis à Agen, dans le quartier d'Onnefort, pour saluer la mémoire de cette mère de famille de 29 ans et dénoncer un nouveau féminicide présumé. L'ex-compagnon de la victime a été mis en examen pour meurtre et placé en détention provisoire. Il conteste les faits. Au cours du rassemblement, plusieurs participants ont exprimé leur colère face aux violences faites aux femmes et demander davantage de protection pour les victimes de violences conjugales. Et d'ailleurs, la cour d'assises de Lot-et-Garonne juge en ce moment Cyril Guglielmino pour le meurtre de sa compagne Rianne Croen, survenue à Villeneuve-sur-Lot dans la nuit du 9 au 10 août 2022. Souvenez-vous, le corps de la jeune femme avait été découvert dans leur appartement, boulevard Georges Laigue, portant de très nombreuses blessures par arme blanche. Son compagnon avait lui été retrouvé grièvement blessé au pied de l'immeuble après une chute par la fenêtre d'où il s'était vraisemblablement précipité. Le couple arrivé en Lot-et-Garonne quelques semaines plus tôt travaillait au Stelcia de Saint-Sylvestre. Selon l'enquête, la perspective d'une séparation aurait déclenché le passage à l'acte chez l'accusé, décrit comme jaloux et introverti. Lui affirme ne plus se souvenir précisément des faits. On poursuit cette édition du côté de Pujol où la commune a lancé un important chantier d'aménagement. Un chantier à 4 tranches de travaux en l'espace de 4 ans et pour 4 millions d'euros. Les travaux ont débuté avenue Charles de Gaulle et cette première tranche représente un investissement de 850 000 euros dans ce chantier qui doit se poursuivre progressivement jusqu'en 2030, sous réserve bien sûr des conditions budgétaires et économiques. Yvon Ventadoux, maire de Pujol, nous explique le projet.
2: C'était un grand chantier qui s'inscrit dans une politique globale de requalification des entrées de ville et aussi avec un volet très ferme sur la sécurité de nos déplacements dans le cadre d'un plan d'apaisement de la circulation. Très concrètement, il va s'étendre du rond-point d'entrée de ville de Pujol à la frontière Pujol-Villeneuve et il ira quasiment jusqu'à la maison familiale rurale, la MFR, avec d'une part la création d'une voie cycliste et piétonne pour sécuriser ces déplacements-là et par ailleurs un volet végétal pour embellir cette entrée de ville.
1: Oui, donc ça va vraiment changer d'aspect du tout au tout. Hein.
2: Ça devrait. Oui, donc la première opération commence par l'enfouissement des réseaux aériens. Il y a bien sûr avec cette opération un retravail sur l'ensemble des réseaux, eau, assainissement, etc., etc. Et après, il y aura la requalification en surface avec un certain nombre de partenaires, dont le département, puisqu'il s'agit d'une route départementale, mais aussi pour la communauté d'agglomération et l'État, puisque cette opération s'inscrit dans l'ORT, opération de revitalisation territoriale.
1: Yvon Ventadoux, maire de Pujol. On reste dans le Villeneuvois où l'association 1001 Rêves d'enfants a porté plainte pour tentative d'escroquerie contre un ancien bénévole soupçonné d'avoir démarché des commerçants en son nom. Selon la présidente Christine Lemaître, l'homme ne fait plus partie de l'association mais continuerait à solliciter des dons ou des lots auprès des commerces du Grand Villeneuvois. L'affaire a été révélée après le signalement d'une enseigne de bricolage où son comportement aurait été jugé inapproprié. On y reviendra dans notre édition du journal de demain matin avec Christine Lemaître. Enfin, plus de 200 postes seront proposés lors du Forum des métiers du social et de la santé. Il sera organisé jeudi à Tonneins. L'événement va se dérouler à la Manoc de 9h à 17h avec une centaine de partenaires, employeurs et organismes de formation présents sur place. Le Forum s'adresse principalement aux demandeurs d'emploi et aux personnes en reconversion professionnelle. Les offres concerneront notamment les métiers du soin, de l'aide à domicile, de l'accompagnement éducatif, mais aussi des postes administratifs, techniques ou de restauration. Les organisateurs souhaitent répondre aux importantes difficultés de recrutement dans le secteur, notamment liées au vieillissement de la population et aux besoins croissants d'accompagnement à domicile. Voilà, c'est là-dessus que se referme cette édition. Merci à tous de l'avoir suivi.
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1: C'est un ciel bien nuageux hein, ce lundi sur l'ensemble du département. Il faudra encore un peu être patient hein, pour voir le soleil revenir. Cet après-midi, on aura 17 ou 18 degrés. Il fait quand même plus doux que les jours précédents avec un ciel donc qui sera toujours très couvert. On ne devrait pas voir le soleil aujourd'hui. Demain, en revanche, on devrait le voir. Alors, pas en matinée, en tout cas pas sur une moitié nord du Lot-et-Garonne où les nuages seront toujours abondants. Le temps devrait être couvert, le ciel devrait être couvert. Par contre, sur la journée, demain matin, il fera déjà un temps lumineux. Dans l'après-midi, ça va s'améliorer et des éclaircies sont à attendre quand même sur une moitié nord du département, même si le ciel va rester très nuageux et on atteindra la barre des 20 degrés, barre symbolique. À partir de mercredi, ça va nettement s'améliorer. Des nuages toujours en matinée, un ciel voilé dans l'après-midi, mais des températures qui grimpent et un soleil qui prend de plus en plus ses quartiers quand même. On aura 22-23 degrés dans cet après-midi de mercredi. Et les journées de vraiment grand beau temps, elles sont attendues pour jeudi et vendredi avec des températures estivales. On aura jusqu'à 27 ou 28 degrés à l'ombre et des ressentis autour de 30 annoncés jeudi sur tout le département avec grand soleil et ciel bleu. L'après-midi de vendredi sera également magnifique. Tenez-vous bien, Météo France prévoit 30 degrés à l'ombre à Villeneuve-sur-Lot et à Marmande avec des températures ressenties de l'ordre de 32 degrés. Vendredi après-midi, on va vraiment basculer du tout au tout. On aura pris 20 degrés en l'espace d'une semaine donc. Ces prévisions qui semblent se confirmer avant l'arrivée possible d'une dégradation ce week-end.
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1: À Masquière, décès de Monsieur Christian Tellet, survenu à l'âge de 64 ans. La crémation aura lieu au crématorium du Grand Villeneuvois d'Alès et Cazeneuve à 13h30. L'inhumation de l'urne aura lieu au cimetière de Masquière à 17h15. À Villeneuve-sur-Lot, décès de Monsieur Robert Donès, dit Michel, survenu à l'âge de 92 ans. Les obsèques religieuses seront célébrées aujourd'hui en l'église du Léda à 14h30. L'inhumation aura lieu au cimetière du Léda dans le bourg. Ce sera à 16h. À Condezaigue, décès de Monsieur Maxime Barthélémy, artiste-chanteur du Lapin Agile à Montmartre, survenu à l'âge de 77 ans. Ses obsèques civiles seront célébrées mercredi 20 mai à son domicile de Condezaigue à 14h30. L'inhumation aura ensuite lieu au cimetière de Condezaigue. Les visites sont possibles ce mardi à la maison funéraire Gracia et Fils de Fumel. À Bourlin, c'est à Tournon-d'Agenais, Francine et Didier, ses enfants Olivier et Lauriane, Céline et Ludo ses petits-enfants et leurs conjoints, Thibaut, Jules et Armand, ses arrière-petits-enfants, Simone, sa sœur, parents et amis. Profondément touchés par les marques de sympathie qui leur ont été témoignées lors du décès de M. Pierre Leigue, remercie toutes les personnes qui se sont associées à leur deuil et notamment l'ensemble du personnel de l'EHPAD de Tournon. À Montclar et à Pinel-Hauterive, Patrick Cuny, son fils, Lucie, sa petite-fille, Annie Roy, sa belle-sœur, neveux et nièces, profondément touchés par les marques de sympathie qui leur ont été témoignées lors du décès de Mme Yvette Cuny, né roi, remercie toutes les personnes qui se sont associées à leur deuil. À Montpazier, ses enfants Luc et Myriam, sa belle-fille Samira, ses petits-enfants Guillaume, Loïc, Elodie et leurs conjoints, ses arrière-petits-enfants, parents et alliés, profondément touchés par les marques de sympathie qui leur ont été témoignées lors du décès de Madame Marie-Louise Séroux, née Ponton, remercie toutes les personnes qui se sont associées à leur deuil.
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1: Bonjour.
2: Bonjour. Bonjour tout le monde.
3: Bonjour.
4: Ah, bonjour tout le monde.
5: Ça va, oui.
1: Ça va, tu allais bien?
5: Ah oui.
3: Oui, ça
5: ah,
3: va
5: oui,
3: bien.
5: En pleine forme. Oui.
1: Bien
5: oui.
1: Mangé?
5: Ah oui.
3: Ah oui.
5: Ah oui.
3: Ah oui. Ah oui. On peut donner le nom du cuistot?
1: Non.
5: Parce que ça commence par l'eau et ça termine par rang.
1: Non, mais non, même pas, parce que moi j'ai des sources sûres et c'est pas lui qui a fait à manger. Il oui. nous a servi à manger par contre.
5: C'est vrai.
3: Ah, c'est pour ça que c'était bon.
1: Oui.
3: C'était une femme.
1: Ouais. Mais oui, parce que le seul truc
3: même malade, en plus, on l'a fait bosser.
5: Même
3: quoi,
5: malade, elle
3: déconner.
5: A travaillé. Ah ouais.
1: Le seul truc qu'on lui a demandé, c'est les cafés et on les attend encore. Donc tu vois, Laurent, on peut pas trop.
5: Ah, ça, il aime bien ouais. la sortir, celle-là.
1: Ouais. Ouais. Ouais. Par contre. Par contre, c'est le responsable du café-librairie de Sancerre.
3: Oui.
1: Qui, au-dessus de Bourges.
5: De toute façon, quand on rentre, on ne peut que le remarquer parce qu'il est quand même toujours habillé en queue
1: oui,
5: de pie,
1: oui.
5: avec un gilet jaune, et puis des petits binocles, et une coiffure magnifique,
1: c'est-à-dire
5: avec bien plaqué, gominé, on peut dire, gominé.
1: Mais c'est-à-dire
5: ça lui
1: qu'en
5: va
1: fait,
5: très très bien.
1: J'ai compris pourquoi il était peigné comme ça. Parce que tous les livres qui sont dans la librairie sont bien rangés.
5: C'est ça.
1: Et lui, il a dit, je vais faire un effet décoiffé.
5: C'est ça.
1: Tu vois, pour,
5: ouais, c'est ça.
1: Pour faire un peu contraste. Quoi.
5: Oui, c'est ça.
1: C'est pour ça. On démarre avec la blablague.
3: Allez,
1: c'est parti. Alors attendez, bougez pas, je reviens. Il est là.
6: Alors c'est trois mecs qui sont en tôle et il y en a, ils parlent comme ça, puis il y en a un, il dit moi, si je pouvais me procurer de l'alcool, ça serait bien, parce que ça serait bien de l'alcool, tout ça. Il dit qu'est-ce qu'il te faut? L'autre il dit, ben il me faudrait, je sais pas moi, une ou deux bouteilles de vodka, bon, et il dit on va se démerder, tu vas voir. Et toi Christian, ben bon, il me faudrait un peu de poudre, parce que avec la poudre, je fais des miracles, moi. Et l'autre qui dit, moi je voudrais un peu d'herbe, juste, il faut rentrer toute la marchandise, et puis il y a le mec qui s'enfonce ses deux bouteilles de vodka, il dit, avec ça, moi je vais casser la gueule au gardien, tu vois, ça va vite fait l'histoire, j'ai casté la gueule au gardien, et puis je vais m'évader, je vais partir par la porte carrément, je vais pas me faire chier, moi. Il y a le second qui s'est fait un rail, il dit, avec ça, moi, il va me pousser des ailes, je vais passer à travers les barreaux, et je vais m'envoler directement chez moi. Et il y a le troisième qui a commandé de l'herbe, il fume un joint, il reste sur sa chaise, il dit, pourquoi, on n'est pas bien, là?
5: Ah, il est magnifique, j'adore.
1: Je ne me souvenais plus,
5: ça, ça,
1: me
5: souvenais plus non plus.
1: Ah, oui,
5: il y en a une là, qui est très courte, mais qui me fait rire. C'est dans un grand magasin, c'est genre au Galeries Lafayette. Et il y a une femme qui pénètre dans le bureau des objets trouvés. Elle est juste en veste, comme ça, et en culotte. Et elle dit, excusez-moi, vous n'auriez pas trouvé une jupe verte avec quatre gamins accrochés après?
6: Ah ouais, ouais. Il y a celle de la glace. Oh, mais en fait, tu te rappelles. C'est vrai que tu connais.
1: On avait juste dit qu'il ne fallait pas faire de private joke et des trucs.
6: Ouais,
1: entre,
6: ouais.
1: entre nous, mais puis c'est le premier à le faire. Bon, fait, c'est pas grave. J'ai trouvé des trucs sur Internet.
5: Ah.
1: Alors, tant que ma belle-mère répond au téléphone, j'appelle pas ça une canicule, moi.
6: Quoi?
5: C'est pas bien, mais ouais. Ça fait rire. Hein.
1: Quand tu passes de maîtresse à épouse, bon, c'est une promotion, mais n'oublie pas que ton ancien poste reste vacant.
5: Pas mal.
1: Vous êtes en état d'arrestation. Le mec, il fait pourquoi? Vous êtes en état d'ivresse. L'autre dit, bon, ben, il faudrait savoir. N'avoir que deux mains et tellement de baffes à donner. La vie est mal faite. Les deux petits vieux. Louise, avec combien d'hommes as-tu dormi? Et l'autre, elle le fait juste avec toi. Avec les autres, je ne dormais pas. J'ai le cœur sur la main, mais elle peut aussi t'arriver dans la gueule. Hey, il est moche ton pull. Oui, mais enfin, contrairement à ta gueule, je peux l'enlever, moi. Bonsoir, police nationale, vous avez bu? Non? Bon, mais soufflez. Ouais? Il est où le gâteau? Sortez du véhicule. Bon, je dis pas qu'il pleut trop, hein. Je dis juste que j'ai vu un saumon remonter la scie ce matin. Ok, les machins. Bon, aujourd'hui on reçoit, je sais pas qui.
6: Alors moi, je vais vous dire, on reçoit Nathalie et Christophe qui vont bientôt sortir un album, de ce que j'ai compris.
7: Ah oui, on prend des cours en plus.
6: Hein?
7: On prend des cours.
6: Ouais.
7: D'allemand.
5: Pourquoi?
4: Bah, pour essayer de chanter en allemand, dans toutes les langues. Quoi. Non, c'est des conneries, bien sûr. Non. On essaie de faire de l'humour, oui, mais c'est pas notre métier, ça.
1: Parce que des chansons allemandes connues, on n'en connaît pas beaucoup.
6: Donc, ouais. Ils vont nous chanter tout à l'heure. Alors, est-ce que vous composez vos chansons?
4: Ouais, c'est des compos.
6: Ce sont vos chansons, votre musique, et vous sévissez. Alors, sévir, ça veut dire que vous travaillez dans le coin.
5: C'est les habitants en Andalousie, c'est sévir.
6: Sévir,
5: c'est une ville d'Andalousie.
6: Sévir.
5: Ok. Bon, putain, alors là,
6: on est passé au 23e degré. T'en es passé, Jérôme. Et donc, vous chantez dans...
4: Les
6: dans
4: bars, les comités, les restos.
6: Mais ici, dans le Sarcérois.
4: Partout, ouais.
6: Dans le Cher.
4: Principalement dans la région centre, ouais, pour l'instant.
6: D'accord. Pour vous trouver, on en parlera après, vous avez un site internet.
4: Ouais, site internet, on passe par Facebook pour le moment. Ouais.
6: Par Facebook, page Facebook.
4: Voilà, Nathalie C. officiel.
6: Nathalie C. officiel, c'est là où je vous ai trouvé et découvert. Et moi, contrairement aux autres chroniqueurs, j'ai écouté et j'ai bien aimé.
1: Eh mais c'est bien.
5: Et c'est quelle influence au niveau musical alors?
6: Alors l'influence musicale, c'est la leur, ils viennent de le dire.
5: Ouais. Non mais est-ce que c'est les influences années 80?
1: Arrêtez, vous allez vous embourber.
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1: Oui, qu'est-ce qui se passe? Qu'est-ce que
2: tu as? Bon, je voulais bien les écouter tout de suite.
3: Ben oui, c'est ça, on est impatients. Nathalie C, mais veut pas dire.
4: Ça s'en va et ça revient, c'est fait de tout petit rien. La la la la la la la la la la la.
2: Voilà, c'était Nathalie C.
5: Bravo,
2: vous avez bien compris que vous n'allez pas acheter le disque, on est bien d'accord.
6: Surtout qu'il n'est pas sorti encore.
7: Et surtout le disque.
2: Mais il va bientôt sortir.
7: Il est passé au CD depuis un moment.
1: Ben oui, non, mais attends, t'as vu l'âge qu'il a, il est encore.
7: Il a acheté hier soir un pick-up.
1: Alors, votre 78 tours, vous le sortez quand?
2: Eh bien, justement, on n'est pas loin parce que c'est les années 80,
6: l'influence.
2: L'influence années 80.
1: C'est les meilleurs, moi je dis.
2: Ouais, c'est les meilleurs.
6: L'orchestration peut-être un peu plus.
2: Et si tu attrapes ta guitare, tu vas peut-être pouvoir jouer là, non?
6: On va le faire sur bande, mais bon.
2: Pas maintenant, sur bande, d'accord. Alors, on va y aller.
1: D'accord.
7: Mais les voix. Allez, en live. On bande.
3: Les voix en live.
6: Il n'y a pas de tricherie.

0: Nathalie C. Merci. Nathalie C. Pourquoi pas Nathalie et Christophe? Parce que c'est trop long.
1: C'est trop long à écrire.
0: Ah oui, d'accord. Ah
2: bon. Ça aurait été bien, Nathalie et Christophe. Mais,
1: mais c'est mieux Nathalie.
0: Oui, mais t'es pas sûr de le garder, surtout.
1: En plus, on peut changer le C.
2: On se recherche la tête d'un C. Voilà.
0: Alors. Moi, je vois très bien Nathalie et Raymond. Mais bon, après, faites ce que vous voulez, d'ailleurs.
3: Une question me préoccupe, est-ce que Nathalie, elle entend sa voix? Je voulais savoir.
0: Mais non, c'est Jeanne, surtout.
3: Ah.
0: Et oui, elle a copié un peu.
3: Un peu, oui. Très bien.
0: Donc on va revenir vers vous dans un instant. Pour l'instant on va continuer l'émission hein.
3: Tranquillou bilou.
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11: Bon appétit, il est 12h30. Tout de suite, les infos.
12: Bonjour à tous, à la une ce midi. Le MV Ondius a accosté aux Pays-Bas après plusieurs semaines marquées par un foyer d'antivirus à bord. Le projet de loi Riposte arrive au Sénat. Le texte prévoit un durcissement des sanctions contre les free parties ou encore contre les rodéos urbains. Et le début de la deuxième semaine au Festival de Cannes, Léa Seydoux, Charlotte Gainsbourg ou encore Cécile de France seront sur la croisette. Avancez un coup d'œil sur votre météo avec un temps maussade jusqu'à ce soir en France. C'est gris avec de la pluie presque sur tout le territoire. On attend même des orages sur une large moitié est, du Grand Est à la région PACA. Les températures au meilleur de l'après-midi, 13 à Brest, 15 à Caen, également à Paris, 16 à La Rochelle, 17 à Toulouse, 18 à Marseille et à Lyon, et jusqu'à 21 degrés à Montpellier. Il a accosté ce matin. Le MV Ondius est arrivé à Rotterdam, aux Pays-Bas, après plusieurs semaines marquées par un foyer d'antivirus à bord. Les 27 dernières personnes présentes sur le navire, dont 25 membres d'équipage, vont être placées à l'isolement ou en quarantaine. 3 décès ont été recensés depuis le début de l'épidémie. L'Organisation mondiale de la santé se veut rassurante. Le risque de contagion reste faible. Gérald Darmanin a attendu à Alger aujourd'hui. Le ministre de la Justice doit tenter de relancer la coopération judiciaire entre la France et l'Algérie. Une coopération quasiment à l'arrêt depuis 2 ans. Les luttes contre le narcotrafic et le blanchiment d'argent seront au cœur des discussions. Le cas du journaliste Christophe Glaise, détenu depuis plus d'un an en Algérie, doit aussi être évoqué. Le projet de loi Riposte arrive au Sénat. Le texte prévoit un durcissement des sanctions contre les free parties, les rodéos urbains ou encore l'usage détourné du protoxyde d'azote. La droite soutient le projet, tandis que la gauche dénonce un texte jugé trop répressif. Le vote solennel est prévu mardi prochain. Uberbot arrive en France le mois prochain. Une réservation de bateaux en ligne. Son lancement inquiète déjà des associations de protection du littoral. En Méditerranée, Hélène Granouillac est la fondatrice de l'association Terre Bleue. Elle redoute des conséquences sur l'environnement marin, la tranquillité des usagers et la sécurité en mer. Elle en appelle aux autorités, au micro de Jacques Terrance.
13: Ce seraient des locations qui se feraient avec Skipper, mais pour l'heure. Donc ça sous-entend que peut-être on pourrait aussi jouir de bateaux sans forcément de skipper. Donc on ne voudrait pas que ça devienne des autoroutes de la mer qui soient congestionnées avec des gens qui aient comportement, voilà, pas forcément formé. On est en train de libérer, on va dire, un usage de la mer un peu frénétique avec un cadre qui ne nous semble pas suffisamment établi. Donc, on ne veut pas que les bateaux soient loués à tort et à travers à des gens qui ont des comportements qui ne connaissent pas les usages rudimentaires de la mer et que ça devienne un Far West.
12: Uberbot doit lancer son service dès le mois de juin, donc le mois prochain, à Nice, Cannes, Saint-Tropez, Marseille, mais aussi sur le lac d'Annecy et sur la Seine à Paris. Le gouvernement va annoncer jeudi de nouvelles aides face à la flambée des prix des carburants. Le litre de sans-plomb dépasse désormais les 2 euros en France, une première depuis le début de la guerre au Moyen-Orient. Selon Matignon, ces mesures doivent soutenir les secteurs les plus touchés par la hausse du pétrole. Dans l'actualité aussi. La deuxième semaine du Festival de Cannes débute aujourd'hui sur la Croisette. Léa Seydoux sera sur le tapis rouge pour L'Inconnu, présenté en compétition officielle. Charlotte Gainsbourg et Cécile de France sont aussi sur la Croisette pour l'affaire Marie-Claire. Ce week-end a été marqué entre autres par la présentation hors compétition de Karma de Guillaume Canet avec Marion Cotillard, un thriller, un genre qu'affectionne beaucoup Guillaume Canet et ça remonte à son enfance.
14: Mes parents aimaient beaucoup regarder des films le soir et moi je me planquais dans l'escalier et j'avais donc les barres de l'escalier comme ça et j'avais un regard sur le film et un regard sur mon père qui se retournait sans arrêt pour voir si j'étais dans l'escalier et en fait j'ai découvert beaucoup de films de cette manière là et mes parents étaient très fans d'Hitchcock et je regardais beaucoup de Hitchcock quand j'étais gamin. Oui, c'est un genre que j'affectionne beaucoup, mais j'aime aussi l'idée de changer de genre. C'est surtout que je fais souvent des films en fonction de l'état dans lequel je suis quand je l'écris. Voilà. Et des fois j'ai envie de rire, des fois j'ai pas très envie de rire.
12: Guillaume Canet au Festival de Cannes. On termine par du sport, du rugby. La Rochelle a battu Toulouse hier soir en top 14 pour la fin de la 24e journée. Score du match 38-10. Au classement, Toulouse est en tête devant Montpellier et Pau. Le Stade français, l'Union Bordeaux-Bègles et Clermont complètent le top 6. La Rochelle est 8e. Il reste encore 2 journées à disputer. Et toujours en rugby, pas d'exploit hier soir pour les Françaises au tournoi Destination. Face à leur bête noire anglaise, les Bleus ont été battus 43-28. Les Françaises terminent tout de même deuxième de cette édition. C'est la fin de votre journal. Passez une très belle journée.

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1: Et oui, Laetitia.
2: Oui.
1: Tu es toujours dans les affreux Jojo.
2: Oui. Et enfin, je sais pas, on m'a pas dit, mais peut-être que j'étais virée.
1: Je préfère non, c'est une question. C'était pas une information.
3: Il y a du retard à la poste.
2: Ah, c'est ça.
1: La poste est en rêve. Dis-nous tout.
2: On a perdu la 7e
1: compagnie.
3: Bah, écoute,
1: si.
3: On a perdu la 7e compagnie.
2: Non.
3: Après, on l'a trouvé, remarque.
1: Jean Lefebvre, attends.
3: Pierre Mondi.
1: Eh oui, Bruce Willis,
2: non,
1: tout ça.
2: Non.
3: Linda Hardy, il était plein.
2: Non, on a perdu la 7e merveille.
1: Non.
2: Si.
1: C'était qui?
2: Alors, mais justement, je comptais sur vous pour me remémorer les 7 merveilles.
4: Bah,
2: alors,
4: les pyramides
1: de
3: Khéops. Les jardins suspendus.
2: Oui.
1: C'est comme les couilles.
2: Il est fait dans l'ordre en plus. Hein.
3: La tour de Babel.
4: Le phare de.
3: De ma voiture qui
2: marche pas. Alexandrie.
4: La bibliothèque d'Alexandrie.
1: Non.
3: Bon, j'ai dit la tour de Babel, ça compte pas?
2: Alors, la. C'est celle-là qui a disparu?
3: Ouais.
1: La tour de Babybel?
3: Oui, celle-là qui a disparu.
4: Il n'y avait pas la librairie.
2: La tour de Babybel.
3: Mais le pencher. Elle penchait.
4: Il y avait le phare d'Alexandrie, il n'y avait pas la librairie non plus?
2: Le colosse de Rhodes.
1: La pyramide du Louvre?
2: Le
4: il avait les jambes écartées sur le port, le colosse de Rhodes, quand tu passais en dessous.
3: Il t'envoie le bonjour, le colosse.
4: Ouais, t'avais des cloches.
2: Le colosse de Rhodes détruit par un tremblement de terre
1: qui
2: en 224
1: oui, il est sous l'eau. Je l'ai vu dans un film avec Bruce Willis, justement.
3: C'est un ivrogne.
1: Non, avec, je l'ai vu, il est sous l'eau, le colosse
2: comme
1: de Rhodes.
2: Comme quoi, tu vois, t'apprends des choses avec... en regardant les films de Bruce Willis.
4: Bah, je vois qu'il y a une catastrophe, il y a Bruce Willis, hein, de toute façon.
2: Oui, il a dit qu'il en avait marre de sauver la planète. Il en avait marre à chaque fois.
1: N'empêche qu'heureusement qu'il est là.
2: Oui, parce qu'ils nous en seraient tombés sur la tête.
1: Ah,
2: le temple de.
4: Les jardins suspendus de Babylone.
3: Je l'ai dit.
2: Oui.
3: M'excuse. Je l'ai dit.
2: La statue de Zeus à Olympie, en or et ivoire, détruite par un incendie en 465. Mais alors, c'est ça que je me dis, c'est les merveilles du monde, mais il y en a plus beaucoup. Et la 7e.
1: Oui.

0: La librairie, non, non, ah, d'accord.
1: Le mec tout dépeigné derrière, j'en parle même pas là-bas.
0: Moi non.
1: Il m'a fait une voix d'honneur, je sais pas pourquoi. Bon alors, tu la craches ta Valda ?
2: Ma Valda, je la crache. C'est le tombeau de Mosol.
1: Mosol.
3: Putain, Mosol. On l'a pas vu de la semaine, lui.
4: Il était pas beau, c'était mausolé. Hein.
2: Et bien.
1: Mais justement, ça vient de là.
3: Oui, c'est le mausolée, ouais.
2: Tu le savais, toi, Jérôme ?
1: Bien sûr.
2: 370 avant Jésus-Christ, Mosol, un petit satrape d'Asie mineure, avait épousé sa sœur. D'Asie mineure avait épousé sa sœur, Artémise. Bon, déjà, ça s'inquiète.
4: Ah, Artémise Gordon.
2: Non,
4: dans les mystères de l'Ouest.
1: Non. C'était la copine à Portos et Aramis.
2: Artémise.
1: Astérisme, à ta voix. Cours, astérisme.
2: Il dirigeait un royaume appelé Carie.
1: Carie.
5: Oh, oui, bon, on va pas. C'est trop facile, on va pas aller dans les dents.
2: Ouais. Capitale Halicarnas, sur les côtes de l'actuelle Turquie. Et puis, il aimait la liberté, c'était un guerrier, il se révolta contre les Perses, proclama l'indépendance de la.
5: Carie.
2: Bâtisseur, il orna Halicarnas de somptueux édifices.
1: Elle avait une couronne ?
2: Merci, waouh, à Carie.
1: Oh merde, c'est pas super.
3: Par contre, il jouait souvent au bridge. Il jouait souvent au bridge.
4: Ta gueule, c'est moi qui l'ai sorti.
1: Et il était connu dans le monde entier.
2: À sa mort en moins 353, donc la sœur.
4: C'est
2: la
4: fou comme vous êtes incisif.
1: Oh là là. Et encore, j'ai pas parlé du canine. Vas-y.
2: Artémise lui fit construire un tombeau spécial, lui jamais vu depuis.
1: C'est Molière qui me l'avait raconté. Alors.
2: Oh, voilà. Donc, elle a construit depuis les pyramides, on n'avait jamais vu ça, un truc immense, ah ouais. 42 mètres de haut, 135 mètres de tour, 36 colonnes.
1: J'ai la braguette ouverte. Pardon.
2: Ça fit sensation.
4: Il y a des ruines ou non ?
2: C'est devenu le mausolée. Ben non, pas vraiment. Ils ont envahi la région, puis comme c'est les chrétiens en 1494, et puis ben, ils ont pas toujours fait des trucs cool quand ils envahissent, ils récupèrent les pierres pour en faire autre chose.
4: Ouais.
2: Et maintenant, on peut voir ces pierres-là sur le mur de la citadelle de Bodrum. C'est en Turquie.
5: À noter, tiens, que les pierres, c'est vrai qu'à l'époque, on s'en foutait du passé. Donc, on prenait les pierres des anciens édifices pour construire des maisons modernes. Ce qui a été fait en 1789, la Bastille, elle a été détruite. Et toutes les maisons qui sont construites à côté, les immeubles ont été faits avec la Bastille. Et à qui on doit de sauver les monuments, c'est qui a été beaucoup contesté, c'est un fait, mais c'est Viollet-le-Duc. C'est Viollet-le-Duc qui a été le premier véritable précurseur de défendre les monuments.
2: De la conservation.
5: La conservation, tout à fait. Après, il l'a fait, bon, d'une manière un peu particulière, hein, mais quand même, c'est quand même grâce à lui, quoi.
3: Ça méritait d'être souligné, il faut bien le reconnaître.
5: Merci, je te remercie.
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1: J'ai pas de sucre dans mon café, ce qui n'a rien à voir avec l'émission radio.
2: Et moi, j'ai
1: c'est
2: même
1: pas bon,
2: de café,
1: le café sans sucre, c'est pas très, très bon.
3: Le sucre, petite matière blanche qui donne mauvais goût au café quand on oublie d'en mettre.
1: C'est ça.
3: C'est Jean-Charles.
4: C'est très intéressant, très bien.
1: Oui, mais tiens, justement, puisque tu fais le malin.
3: Oui, voilà.
1: Vas-y.
3: Merci à toi.
5: Aguessillon, aguessillon. C'est vrai, nous les gens de la terre, rien nous rend heureux. Moi, je ne sais pas, moi, il fait beau, je suis heureux. Il pleut à torrent, je suis heureux. Ça fait du bien aux cultures, c'est vrai. Rien nous rend heureux. Par exemple, le matin, en me réveillant, je pète un coup, eh ben, ça me rend heureux. Tenez, par exemple, vous verrez comme rien me rend heureux. Hier, j'ai été au champ, pas au magasin, hein, au pré, quoi. Enfin, bref, je vais au champ voir mes patates. C'est vrai, parce que tous les jours, je vais leur parler. Eh ben, vous ne me croirez pas, si vous voulez, elles avaient des petites pousses qu'elles n'avaient pas hier. Nom de Dieu de bordel, je suis tellement heureux. J'ai été au café chez le Glaude et qu'on a fêté ça avec les copains. Après, en rentrant à la maison, je ne sais pas ce qui m'a pris. Mais je ne sais pas si c'est parce que j'étais un peu émoustillé, mais nom de Dieu, la Francine, elle était bien appétissante. Et voilà, type pas, que j'ai été l'entretenir avec la même fougue que quand j'étais jeune. C'est vrai. Un rien nous rend heureux, tiens. Le lendemain, je vais revoir mes patates. Et nom de Dieu, elles ont encore poussé par rapport à la veille. Alors je refais ça au café chez Glaude avec les copains. Et après, je vais m'entretenir avec la Francine. Rien nous rend heureux. Ouais. Et ça, tous les jours. On refait la poussée des patates. Même que parfois, on y va en groupe pour constater la poussée jusqu'au labourage. Alors là, on fête le vin nouveau au début de l'automne. Tiens, à ce sujet, ce qui est marrant, Raymond, c'est qu'on fête la fin de l'été et le lendemain, le début de l'automne. Eh ben, vas-y donc pour la Francine, hein. Rien nous rend heureux, tiens. Et il y a la dernière fois, la Francine trouve que je l'entretiens un peu trop souvent. C'est vrai, on a quand même 18 gamins. Alors à ce sujet, la Francine, elle l'a lu dans un journal qui avait les moyens de s'entretenir sans avoir de gamins. Elle me dit, c'est le préservatif. Enfin bref, un truc que... Elle a été se renseigner à la pharmacie, et quand elle a vu le prix, et comme c'était fait, elle en a tricoté un au crochet. Ben toujours est-il que ça n'a pas bien marché, car à quelques temps de là, au café chez Claude, avec les copains, on a fêté la naissance du petit dernier. Rien nous rend heureux. Oh, dites donc, vous connaissez pas la dernière? L'autre jour, j'avais fêté les poireaux qui poussaient. Et j'avais entretenu ma femme comme soudain. Au matin, je me réveille et j'avais mal de mer. J'avais envie de vomir. Je croyais que j'étais pas en décuité. En fait, j'avais décuité. Mais c'était le lit qui tanguait. Il flottait sur l'eau. Il était sauté par la fenêtre du premier. Et on était dans le courant de l'inondation. Et vas-y qu'on flottait. Et vas-y qu'on était content dans le courant qu'on était content. Rien nous rend heureux, ouais. Après avoir abordé avec la Francine, j'ai décidé de construire une arche de, comme Noé, vous savez, le premier marin qui avait plus d'animaux que d'équipage. J'ai donc construit une arche, j'ai dit, on ne sait jamais, il vaut mieux avoir une arche comme Noé, pareil. Alors j'ai mis les poulets, les vaches, les cochons, les oies, les canards, les gosses et ma femme, tous dedans, manque de peau. Au moment où on a voulu partir, l'eau elle a baissé et on est resté enlisé. On a fêté la fin de l'inondation au café chez Claude avec les copains et nom de Dieu. Malgré que j'avais plus de maison, plus rien, j'ai de nouveau eu envie de m'entretenir avec la Francine. Eh oui. Chez nous, rien nous rend heureux.
3: C'est bien.
6: C'est beau.
1: Oh, c'est beau. C'est
3: mignon.
1: C'est beau.
6: C'est beau, ça donne envie.
1: Ouais, c'est beau.
6: C'est des petits plaisirs simples.
1: Tu as réussi à faire des trucs sans gros mots et tout.
3: C'est oui, sans gros mots, sans gros mots. Il n'y en a pas eu un.
1: Rien.
3: Il y en avait rien.
1: Ouais, dans le Berry chaunois, là, on est rien.
6: Rien.
1: Sans le i... Il est bu.
6: Ouais. Ah, tu vois pas.
1: Il est bu.
3: Ah, mais
1: et comme ça, il est bu.
3: Il y a des mots, des fois, j'ai du mal à comprendre. Une fois, on me dit, fais attention, il y a des rouins. Des rouins, qu'est-ce que c'est, des rouins?
1: Alors, des je sais pas.
3: Ah ouais, mais moi, je savais pas non plus. Ouais. Mais les rouins, c'est des ornières, en fait. Quand tu passes avec une voiture...
1: Ah, comme les roues.
3: Ornières, voilà, ça fait des rouins, voilà. Comme les roues.
7: Mais les végans, alors, quand il y a un dodane, comment ils font?
3: Ah ben ils passent à côté.
7: Ils sont obligés.
3: Ah oui, ils sont obligés.
7: Dodane.
3: Ah oui, les véganes.
6: Ils passent par les gendarmes couchés plutôt, les véganes. Tu vois, ça les gêne pas, même si c'est des poulets.
7: Et le mec, il arrive dans le centre-ville et puis il y a une mamie qui traverse et il peut pas l'éviter, paf, il passe dessus. Alors il s'arrête 20 mètres plus loin, là, la mamie elle est derrière allongée. Et il s'arrête 20 mètres plus loin, il ouvre la vitre, il dit « Vous pouvez pas faire attention ?» Et la vieille, elle fait « Pourquoi vous allez reculer ?»
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0: à tous. À la une de l'actualité, il a accosté ce matin. Le MV Ondus est arrivé à Rotterdam, aux Pays-Bas, après plusieurs semaines marquées par un foyer d'antivirus à bord. Les 27 dernières personnes présentes sur le navire, dont 25 membres d'équipage, vont être placés à l'isolement ou en quarantaine. 3 décès ont été recensés depuis le début de l'épidémie. L'Organisation mondiale de la santé se veut rassurante. Le risque de contagion reste faible. Gérald Darmanin a attendu à Alger aujourd'hui. Le ministre de la Justice doit tenter de relancer la coopération judiciaire entre la France et l'Algérie. Une coopération quasiment à l'arrêt depuis 2 ans. Les luttes contre le narcotrafic et le blanchiment d'argent seront au cœur des discussions. Le cas du journaliste Christophe Glaise, détenu depuis plus d'un an en Algérie, doit aussi être évoqué. Le projet de loi Riposte arrive au Sénat. Le texte prévoit un durcissement des sanctions contre les free parties, les rodéos urbains ou encore l'usage détourné du protoxyde d'azote. La droite soutient le projet, tandis que la gauche dénonce un texte jugé trop répressif. Le vote solennel est prévu mardi prochain. Le gouvernement va annoncer jeudi de nouvelles aides face à la flambée des prix des carburants. Le litre de sans-plomb dépasse désormais les 2 euros en France, une première depuis le début de la guerre au Moyen-Orient. Selon Matignon, ces mesures doivent soutenir les secteurs les plus touchés par la hausse du pétrole. Dans l'actualité aussi, la 2e semaine du Festival de Cannes débute aujourd'hui sur la Croisette. Léa Seydoux sera sur le tapis rouge pour L'Inconnu, présenté en compétition officielle. Charlotte Gainsbourg et Cécile de France sont aussi sur la Croisette pour l'affaire Marie-Claire. Ce week-end a été marqué entre autres par la présentation hors compétition de Karma de Guillaume Canet avec Marion Cotillard, un thriller, un genre qu'affectionne beaucoup Guillaume Canet et ça remonte à son enfance.
1: Mes parents aimaient beaucoup regarder des films le soir et moi je me planquais dans l'escalier et j'avais donc les barres de l'escalier comme ça et j'avais un regard sur le film et un regard sur mon père qui se retournait sans arrêt pour voir si j'étais dans l'escalier. Et en fait j'ai découvert beaucoup de films de cette manière-là et mes parents étaient très fans d'Hitchcock. Et je regardais beaucoup de Hitchcock quand j'étais gamin. Oui, c'est un genre que j'affectionne beaucoup. Mais j'aime aussi l'idée de changer de genre. C'est surtout que je fais souvent des films en fonction de l'état dans lequel je suis quand je l'écris. Voilà. Et des fois j'ai envie de rire, des fois j'ai pas très envie de rire.
0: Guillaume Canet au Festival de Cannes. Voilà pour l'essentiel de l'actualité en ce lundi. Très belle journée à tous.

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9: On a déjà entendu dans les premières émissions Chuck Berry, évidemment, dans Johnny B. Goode, on va l'entendre aujourd'hui dans un autre de ses grands tubes, enregistré en 1958, Sweet Little Sixteen.

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2: On commence ces annonces par la rubrique d'hiver. On vend 4 chaises de cuisine paillées, un petit congélateur coffre et on vend un garage de 40 mètres carrés situé en centre-ville de Castillonnès. Le prix est à débattre. En agriculture, on vend de la graine de luzerne à petit prix et une herse rotative. Les animaux, on vend des œufs de caille fécondés ou on les échangerait contre des œufs de pintade ou de dinde. On donne 2 chattes Isabelle Sevré âgées de 8 semaines. Et on cherche des canards de Rouen, de préférence des femelles. Et on cherche 2 cochons d'Inde. Et on termine avec la rubrique logement. On vend une bâtisse atypique du 18e siècle au cœur du village de Castillonnès, sur une surface de 2000 m² avec 21 pièces, terrasse couverte traversante, garage pour plusieurs véhicules, cave voûtée et puits. Les travaux sont à prévoir. On cherche un logement de T2 à louer sur Villeneuve avec une cour. Et on cherche à louer une maison de plein pied avec jardin, 2 chambres et 1 garage sur le Villeneuvois.
1: Vous souhaitez utiliser ce service?

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1: Allez, une question.
2: Oui.
1: Intelligente.
2: Oui.
1: L'euro, l'argent, la monnaie.
2: Oui.
1: C'est E.
2: Oui.
1: Le
2: oui.
1: symbole. Alors pourquoi le dollar c'est un S? Parce que logiquement ça serait un D. Mais pourquoi c'est un S?
2: Ah oui, intéressant.
1: Intéressant, hein, n'est-ce pas?
3: C'est un S avec deux traits comme ça.
1: Exactement. Mais maintenant, il n'y en a plus qu'un, je crois. Ils en ont même enlevé un.
2: Oui, ça fait des économies. Mmh. Mais un S, oui, ah oui, c'est vrai, ça, pourquoi?
1: Alors, ça viendrait d'où, ça? Et alors là, c'est loin. Moi, je peux m'en aller,
4: revenir. C'est pas dans la guerre de sécession qu'il y a sécession.
1: Non, c'est même bien avant.
4: C'est bien avant.
1: Oui.
2: Bien avant, pas beaucoup, quand même.
1: Ah si, si, quand même.
4: Les Indiens, alors.
1: Hein? Non, non, ils ont pris le symbole, mais ça ne veut pas dire que le symbole, ils ont peut-être le chercher beaucoup plus loin.
5: C'est les sesterces romains.
4: C'est du temps de Gérard Collomb
1: par exemple.
4: Ah, Christophe Colomb. Enfin, ça me, en te regardant, ça me rappelle que ce n'est pas Gérard. C'est Christophe.
6: Ce fameux C, ce n'est pas le vert, ce n'est pas Nathalie.
4: Christophe Colomb, alors, qu'est-ce qu'il a fait?
2: Christophe Colomb, Néès... C'était les pesetas, ces machins. Est-ce que c'était une monnaie de l'époque qui prenait un S?
1: Mais déjà, c'est Christophe Colomb qui est arrivé là-bas.
2: Oui.
1: Il est arrivé avec sa monnaie.
2: Oui.
4: C'était des cailloux, des bijoux.
1: Et il est arrivé avec sa monnaie et.
3: Les sesterces, c'est-à-dire.
1: Il est arrivé
2: les
1: aussi.
2: C'est romain.
1: Il a surtout posé son.
2: Les escudos.
1: Les escudos.
2: Escudos de la Moravena. Les la Moravena.
1: Il est arrivé le blason de l'Espagne. Il est arrivé le blason de l'Espagne. Je ne sais pas si ça vous aide beaucoup, mais...
2: Le blason de l'Espagne.
1: Le blason de l'Espagne. Alors, le blason de l'Espagne...
2: Il a un D.
1: Il n'a pas un D.
2: Mais non, il a parce un
1: que...
2: S.
1: Oui, déjà, c'était un S.
3: Espagne.
1: C'est là. Alors, le blason de l'Espagne, il est composé de deux hémisphères, côte à côte.
2: Oui.
1: Tu vois, entrelacés comme ça.
2: Oui.
1: Qui représentaient...
2: Bah,
3: L'ancien monde et le nouveau monde.
2: L'ancien monde et le nouveau monde, oui.
1: Il n'y a que Brigitte Bardot qui suit, quoi.
4: L'Europe et l'Amérique.
1: Non, l'ancien monde, le nouveau monde.
4: D'accord.
1: Parce qu'avant.
2: Oui, il y avait que l'ancien monde.
1: Voilà. Et d'où l'expression, d'ailleurs, nec plus ultra, qui veut dire nec plus ultra.
2: Eh bien oui, c'est beaucoup mieux, Vincent Brassé.
1: Non,
2: eh bien,
1: rien au-delà. C'était là où. Je vais vous intellectualiser, là. C'était là où il y a le détroit de Gibraltar.
2: D'accord.
1: Avant, là, il y avait un machin. Qu'est-ce que t'as, toi? Pourquoi tu me fais des signes obscènes comme ça? Ah non, c'est. Non, d'accord. Et en fait, il fait une moulinette.
7: Tout à l'heure, l'obscène.
1: Et donc, ils ont appelé ça juste plus ultra, puisque finalement, il y avait au-delà. Ouais. Et donc, il y a les deux hémisphères, ancien monde, nouveau monde, et de chaque côté, il y avait deux colonnes. Qui sont les deux colonnes?
2: Colonne d'Hercule.
1: Exactement, monsieur. Et donc, sur la devise, il y avait marqué plus ultra, et le S était entrelacé, les deux colonnes entrelacées.
2: D'accord. Bon.
1: Donc les deux colonnes entrelacées, oui. Qui a fait donc le sigle du dollar.
3: D'accord.
2: Ok.
1: Ça vient de là.
2: Donc les deux barres qui étaient sur le S du dollar, ça représentait les deux colonnes.
1: Exactement.
2: Ok.
1: Et en fait, bon, moi je l'ai, mais si tu veux, tu avais la colonne et sur le symbole, sur le blason, et il y avait une espèce de turban qui entourait.
2: D'accord, oui, tout à fait.
1: Et où il y avait marqué plus ultra.
4: Mais pourquoi il a pris ça comme symbole?
1: Mais après, ils ont pris ce qu'ils voulaient.
4: Ah, tu l'as pas posé la question?
1: Ah non, non.
3: Mais il est plus là.
2: Donc le signe du dollar est dû à la monnaie espagnole.
1: Et puis si tu veux, après, la virgule, c'était pris par Nike. Enfin, tu vois, il y avait des trucs, ils pouvaient pas...
4: Oui. Mais voilà. De toute façon, tout ce qui est important vient d'Espagne. Alors, moi, je suis né en Espagne.
1: Oui, voilà, tout... Il y a
2: des exceptions.
4: Le nec plus ultra vient d'Espagne, il a dit.
1: C'est ça, voilà.
4: Michel,
1: tu vois,
4: il s'appelle.
1: Voilà. Enfin, heureusement que je vous ai aidé.
2: Ce qui est bien, c'est que Raymond, il reste simple.
1: Oui.
2: Oui, non, ça, vraiment, c'est vraiment intéressant.
1: J'aime bien. Voilà, c'est tout.
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2: Le quartier des Ciotat à Villeneuve-sur-Lot franchit une nouvelle étape de son embellissement. Et cette fois, c'est dans la rue du Général Gouget que ça se passe, avec la démolition programmée de 3 immeubles vétustes contigus. Un chantier que nous détaille Hugo Marchesin de la SEM47, maître d'œuvre de ce projet pour l'agglomération du Grand Villeneuve.
3: C'est un deuxième chantier d'envergure qui démarre sur la requalification des îlots Dijon et Gouget avec la démolition de 3 bâtiments qui avaient un usage locatif et des bâtiments plutôt insalubres qui n'avaient pas de caractère patrimonial remarquable. Donc le choix a été fait de venir démolir ces bâtiments pour créer de la respirabilité en centre-ville. On se situe en fait en face du jardin du tribunal pour venir créer un espace d'ouverture sur cette rue Général Gouget. La finalité sera d'avoir un parc aménagé pour le public familial, avec un accès réglementé depuis la rue Général Gouget et un accès permanent qui se fera depuis la Venelle de Dijon.
2: Les travaux, entamés fin avril, devraient se poursuivre au moins jusqu'à la fin juin. D'ici là, la rue sera fermée à la circulation et au stationnement, mais l'accès piéton sera bien entendu maintenu. Le terrain dégagé servira de base de vie pour les engins d'autres chantiers qui se déroulent dans le secteur. Hugo Marchesin.
3: Voilà, là on est sur une intervention qui sera dans un second temps, puisque effectivement c'est un espace assez important qui va être libéré pour permettre une intervention en centre-ville sur les autres programmes de travaux. En l'occurrence, la construction de logements locatifs et de maisons de ville pour accueillir du public familial aussi. Donc cet espace-là permettra d'avoir une consommation réduite de l'emprise publique pour la réalisation des travaux d'aménagement.
2: Du logement collectif de qualité, du logement individuel pour habiter et des espaces verts pour respirer, le quartier des Ciotat a réellement engagé sa métamorphose. Elle marque la reconquête d'un quartier du centre-ville appelé à devenir exemplaire.
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1: Bon début d'après-midi, il est 13h30.
2: Lundi 18 mai aujourd'hui, le journal de Radio 4, toute l'info locale ici en Lot-et-Garonne et en Dordogne, Pierre-Anthony Épinette.
3: Une marche blanche a rassemblé environ 130 personnes samedi en hommage à Angeline Taillefer, tuée à l'arme blanche dans la nuit du 1er mai. Familles, proches, habitants et anonymes se sont réunis à Agen, dans le quartier d'Onnefort, pour saluer la mémoire de cette mère de famille de 29 ans et dénoncer un nouveau féminicide présumé. L'ex-compagnon de la victime a été mis en examen pour meurtre et placé en détention provisoire. Il conteste les faits. Au cours du rassemblement, plusieurs participants ont exprimé leur colère face aux violences faites aux femmes et demander davantage de protection pour les victimes de violences conjugales. Et d'ailleurs, la cour d'assises de Lot-et-Garonne juge en ce moment Cyril Guglielmino pour le meurtre de sa compagne Riane Croen, survenue à Villeneuve-sur-Lot dans la nuit du 9 au 10 août 2022. Souvenez-vous, le corps de la jeune femme avait été découvert dans leur appartement, boulevard Georges Laigue, portant de très nombreuses blessures par arme blanche. Son compagnon avait lui été retrouvé grièvement blessé au pied de l'immeuble après une chute par la fenêtre, d'où il s'était vraisemblablement précipité. Le couple arrivé en Lot-et-Garonne quelques semaines plus tôt travaillait au Stelcia de Saint-Sylvestre. Selon l'enquête, la perspective d'une séparation aurait déclenché le passage à l'acte chez l'accusé, décrit comme jaloux et introverti. Lui affirme ne plus se souvenir précisément des faits. On poursuit cette édition du côté de Pujol, où la commune a lancé un important chantier d'aménagement. Un chantier à 4 tranches de travaux en l'espace de 4 ans et pour 4 millions d'euros. Les travaux ont débuté avenue Charles de Gaulle et cette première tranche représente un investissement de 850 000 euros dans ce chantier qui doit se poursuivre progressivement jusqu'en 2030, sous réserve bien sûr des conditions budgétaires et économiques. Yvon Ventadou, maire de Pujol, nous explique le projet.
4: C'était un grand chantier qui s'inscrit dans une politique globale de requalification des entrées de ville et aussi avec un volet très ferme sur la sécurité de nos déplacements dans le cadre d'un plan d'apaisement de la circulation. Très concrètement, il va s'étendre du rond-point d'entrée de ville de Pujol à la frontière Pujol-Villeneuve et il ira quasiment jusqu'à la maison familiale rurale, la MFR, avec d'une part la création d'une voie cycliste et piétonne pour sécuriser ces déplacements-là et par ailleurs un volet végétalisation pour embellir cette entrée de ville.
3: Oui, donc ça va vraiment changer d'aspect du tout au tout. Hein.
4: Ça devrait. Oui, donc la première opération commence par l'enfouissement des réseaux aériens. Il y a bien sûr avec cette opération un retravail sur l'ensemble des réseaux, eau, assainissement, etc., etc. Et après, il y aura la requalification en surface avec un certain nombre de partenaires, dont le département, puisqu'il s'agit d'une route départementale, mais aussi pour la communauté d'agglomération et l'État, puisque cette opération s'inscrit dans l'ORT, opération de revitalisation territoriale.
3: Yvon Ventadou, maire de Pujol. On reste dans le Villeneuvois où l'association 1001 Rêves d'enfants a porté plainte pour tentative d'escroquerie contre un ancien bénévole soupçonné d'avoir démarché des commerçants en son nom. Selon la présidente Christine Lemaître, l'homme ne fait plus partie de l'association mais continuerait à solliciter des dons ou des lots auprès des commerces du Grand Villeneuvois. L'affaire a été révélée après le signalement d'une enseigne de bricolage où son comportement aurait été jugé inapproprié. On y reviendra dans notre édition du journal de demain matin avec Christine Lemaître. Enfin, plus de 200 postes seront proposés lors du Forum des métiers du social et de la santé. Il sera organisé jeudi à Tonneins. L'événement va se dérouler à la Manoc de 9h à 17h avec une centaine de partenaires, employeurs et organismes de formation présents sur place. Le Forum s'adresse principalement aux demandeurs d'emploi et aux personnes en reconversion professionnelle. Les offres concerneront notamment les métiers du soin, de l'aide à domicile, de l'accompagnement éducatif, mais aussi des postes administratifs, techniques ou de restauration. Les organisateurs souhaitent répondre aux importantes difficultés de recrutement dans le secteur, notamment liées au vieillissement de la population et aux besoins croissants d'accompagnement à domicile. Voilà, c'est là-dessus que se referme cette édition. Merci à tous de l'avoir suivi.
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7: C'est un ciel bien nuageux hein, ce lundi sur l'ensemble du département. Il faudra encore un peu être patient hein, pour voir le soleil revenir. Cet après-midi, on aura 17 ou 18 degrés. Il fait quand même plus doux que les jours précédents avec un ciel donc qui sera toujours très couvert. On ne devrait pas voir le soleil aujourd'hui. Demain, en revanche, on devrait le voir. Alors, pas en matinée, en tout cas pas sur une moitié nord du Lot-et-Garonne où les nuages seront toujours abondants. Le temps devrait être couvert, le ciel devrait être couvert. Par contre, sur la Genêt, demain matin, il fera déjà un temps lumineux. Dans l'après-midi, ça va s'améliorer et des éclaircies sont à attendre quand même sur une moitié nord du département, même si le ciel va rester très nuageux et on atteindra la barre des 20 degrés, barre symbolique. À partir de mercredi, ça va nettement s'améliorer. Des nuages toujours en matinée, un ciel voilé dans l'après-midi, mais des températures qui grimpent et un soleil qui prend de plus en plus ses quartiers quand même. On aura 22, 23 degrés dans cet après-midi de mercredi. Et les journées de vraiment grand beau temps, elles sont attendues pour jeudi et vendredi avec des températures estivales. On aura jusqu'à 27 ou 28 degrés à l'ombre et des ressentis autour de 30 annoncés jeudi sur tout le département avec grand soleil et ciel bleu. L'après-midi de vendredi sera également magnifique. Tenez-vous bien, Météo France prévoit 30 degrés à l'ombre à Villeneuve-sur-Lot et à Marmande avec des températures ressenties de l'ordre de 32 degrés. Vendredi après-midi, on va vraiment basculer du tout au tout. On aura pris 20 degrés en l'espace d'une semaine donc. Ces prévisions qui semblent se confirmer avant l'arrivée possible d'une dégradation ce week-end.
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7: À Masquières, décès de M. Christian Tellet, survenu à l'âge de 64 ans. La crémation aura lieu au crématorium du Grand Villeneuvois d'Alès et Cazeneuve à 13h30. L'inhumation de l'urne aura lieu au cimetière de Masquières à 17h15. À Villeneuve-sur-Lot, décès de M. Robert Donès, dit Michel, survenu à l'âge de 92 ans. Les obsèques religieuses seront célébrées aujourd'hui en l'église du Léda à 14h30. L'inhumation aura lieu au cimetière du Léda dans le bourg. Ce sera à 16h. À Condezaig, décès de M. Maxime Barthélémy, artiste-chanteur du Lapin Agile à Montmartre, survenu à l'âge de 77 ans. Ses obsèques civiles seront célébrées mercredi 20 mai à son domicile de Condezaig à 14h30. L'inhumation aura ensuite lieu au cimetière de Condezaig. Les visites sont possibles ce mardi à la maison funéraire Gracia et Fils de Fumel. À Bourlin, c'est à Tournon-d'Agenais, Francine et Didier, ses enfants Olivier et Lauriane, Céline et Ludovic, ses petits-enfants et leurs conjoints, Thibaut, Jules et Armand, ses arrière-petits-enfants, Simone, sa sœur, parents et amis, profondément touchés par les marques de sympathie qui leur ont été témoignées lors du décès de M. Pierre Leigue, remercie toutes les personnes qui se sont associées à leur deuil et notamment l'ensemble du personnel de l'EHPAD de Tournon. À Montclar et à Pinel-Hauterive, Patrick Cuny, son fils, Lucie, sa petite-fille, Annie Roy, sa belle-sœur, neveux et nièces, profondément touchés par les marques de sympathie qui leur ont été témoignées lors du décès de Mme Yvette Cuny, né roi, remercie toutes les personnes qui se sont associées à leur deuil. À Montpazier, ses enfants Luc et Myriam, sa belle-fille Samira, ses petits-enfants Guillaume, Loïc, Elodie et leurs conjoints, ses arrière-petits-enfants, parents et alliés, profondément touchés par les marques de sympathie qui leur ont été témoignées lors du décès de Madame Marie-Louise Serroux, née Ponton, remercie toutes les personnes qui se sont associées à leur deuil.
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0: Hey, c'est le moment de se marrer. Les affreux Jojo.
1: Mausolée. J'ai fait moi.
2: Tu veux un café au lait ?
1: Non, j'ai fait le mausolée, moi, c'est bon.
2: Ah, tu veux un mausolée, d'accord. Et bien, on va finir par le jeu, alors, si tu veux plus rien faire.
3: Un petit
1: non,
3: jeu.
1: Non, mais c'est pas ça, mais faut me prévenir. Hein.
2: Non, moi, je préviens personne.
1: Quand la blonde, allez, elle parle trop, on va dire, elle est bien, la blonde d'Arsan.
2: Le jeu, ah, oh, j'avais trouvé un truc. Un truc improbable aussi.
3: Allez.
2: Vas-y, vas-y. Les pseudos, les artistes qui ont pris des pseudos. J'aime bien ça, moi.
3: Qu'est-ce que je vais vous donner comme pseudo ?
2: Oh, je l'avais trouvé, mais je sais plus où il est.
3: Ah ! Mireille
4: Mathieu.
3: C'est ça.
4: Moi, je savais, de toute façon.
3: Et encore Mireille
4: Mathieu.
3: Voilà. Alors, Mireille Aigros. Aigros. A-I-G-R-O-Z. C'était qui, cette dame ? Qui nous a quittés ?
1: Une chanteuse ?
2: Ah, qui nous a quittés ?
4: Une comédienne ?
3: Ouais, enfin, il y en a un chanteur, à un moment donné. Hein ?
4: Une comédienne ?
3: Oui.
4: On dit Mireille, il n'y en a pas 36.
3: Non.
1: Mireille mais Dark ?
4: Et Mireille Dark. Elle fait un peu peur.
3: Mireille Dark, c'est bien. C'est bien.
2: J'en ai un mot.
3: François Arouette. Pas Arouette, hein. Arouette. Hein ? T'as posé une question là-bas, toi ? C'est ça. Dans l'honorable assistance publique, on a eu la réponse.
1: C'est Jane, elle est trop forte.
3: Elle est trop forte.
4: Non, elle était d'une rapidité, mais foudroyante.
5: Ah,
4: non, mais
5: elle n'a pas le temps de réagir tout de suite.
2: Disons qu'elle a très bien connu, surtout personnellement. Ah, yes. Donc,
3: toi, tu vas trouver, toi. Toi, tu vas trouver, là. Je sais que c'est bien. Agnès
4: Sorel.
3: Gonchua Bayachou. Ça s'écrit comme ça s'éternue. Bon,
2: déjà, elle a eu bien fait de prendre le pseudo.
4: Agnès Jaoui.
3: C'est une basquaise. Enfin, je pense, parce que Bayachou, ça s'écrit X.
4: Ah oui,
1: oui,
4: c'est
1: comme
3: Marichou. Et Golcha, G-O-N-X-H.
1: Oui.
4: Donc,
2: c'est le basque.
4: Basque,
3: ouais. Agnès, par contre.
4: Mais Agnès.
2: Si, si.
4: Elle serait Maïtena, ça irait, mais.
3: Non, c'est pas Maïtena.
4: Agnès.
1: Elle a gardé son prénom ou pas ?
3: C'est une comédienne, non.
2: Décédée ?
3: Oui.
4: Ah bon ?
3: Oui.
4: Bah, c'est évident pour toi. Nous, on ne peut pas le savoir. Moi, tu dis, bah oui. Mais non, tu dis, bah oui.
2: Catherine Deneuve ?
3: Hein ?
2: Catherine Deneuve ?
3: Non, je suis là non plus. Arrêtez de citer les décédés, c'est chiant.
4: Mais c'est quoi ? C'est une chanteuse ? C'est une comédienne ?
3: Non, j'ai dit que non, c'est pas une comédienne ni une chanteuse.
2: Ah, c'est pas une comédienne non plus ?
3: Non.
2: Et c'est quoi alors ?
1: Une femme politique. C'est de la
3: politique. Une dame qui s'appelait donc Agnès Golcha Bayachou.
4: Une coiffeuse ?
3: Non plus.
2: C'est ta voisine ?
4: Moi, je connaissais une boulangère, Agnès Lambert, peut-être ?
3: Non, c'est pas ça.
2: Est-ce qu'elle a gardé son prénom ?
3: Elle a rien gardé.
2: Ah, mais voilà.
4: Ah !
2: C'est pas une chanteuse, pas une comédienne. Si elle a une
4: Régine.
2: Une écrivaine ?
3: Je vous aide. Oui. Il y en a un dans toutes les communes.
2: Ah.
1: Eh ben.
2: Agnès Poste de Police ?
4: Agnès Mairie ?
3: Non, dans toutes les communes. Il y a des communes où il n'y en a pas de poste de police.
2: Ah oui, exactement.
3: Mais dans Agnès toutes les communes. Mairie. Comment ?
4: Agnès Mairie ?
3: Non.
6: Agnès Clocher ?
1: Maire ?
3: Non.
6: Ah, Momo ?
1: Bah. Maire ?
4: Georgette Lemaire ?
7: Agnès Maire ?
3: Comment ?
1: Agnès Maire ?
3: Maire ? Oui, alors maire.
1: Georgette Lemaire ?
3: Non ?
1: Non.
2: Non.
4: Maire. C'est maire ?
3: Oui.
4: Méditerranée ?
3: Non. Alors des maires, il n'y en a pas.
4: Égée ?
3: Il y a la mère Michel ?
4: Ah non, mais qui a perdu son chat.
2: Elle est mère, elle ?
3: Non.
2: Non.
7: C'est son famille. C'est son nom de famille.
4: C'est son famille, famille. Elle s'appelle mère.
3: Je vous aide. Vous avez trouvé mère.
2: Oui.
3: Dans le pseudo, il y a mère.
2: Oui.
3: Bon. Maintenant.
2: Merci.
3: Beaucoup. Merci beaucoup.
4: Mère. Mère. Quand-il ?
3: Non plus.
1: Mais c'est dans son prénom ou dans son nom, le maire ?
3: Mais
1: c'est,
3: mère, quand on l'appelait, on disait mère.
2: Teresa.
3: Voilà.
7: Mère Teresa.
3: Putain, mais c'est pas possible.
4: Bah quoi, c'est pas possible.
3: On est vraiment des pâquerettes, là.
4: Je savais pas qu'elle était basque, je l'ai jamais vu avec un béret.
2: Moi, j'en ai un, moi. J'en ai un.
3: Plus, je savais pas.
4: Je n'ai jamais vu Mère Teresa avec un béret, je suis désolé.
3: Pourquoi tu t'en prends à moi ?
2: Moi, j'en ai un, je vous donnerai pas la réponse. Farouk

0: Farouk Bulsara.
1: Oh, ben ça, je sais qui c'est.
2: Attends, je cherche.
1: Julien Clerc.
3: Un truc improbable.
0: Julien Clerc, le seul artiste qui a gardé son vrai nom. Oui, Farouk Bulsara.
2: Est-ce que c'est un français?
0: C'est un décédé, déjà.
2: Est-ce qu'il est français?
0: Anglais, décédé, ultra connu. Ils ont sorti un film il n'y a pas longtemps.
1: Freddie Mercury.
0: Je t'ai demandé quelque chose, toi?
1: Mais je t'ai demandé une réponse.
0: Je te dis non.
1: Eh ben si.
0: Ça,
2: est-ce,
0: bon,
2: que son, prénom, est-ce que son prénom commence par un F?
4: Mais c'est bon, on l'a dit. Mais non, c'est Freddie pas... Mercury.
0: Non, il n'a pas dit.
2: Mais si. Moi, je pensais à Philippe Noiré.
0: Non, t'as pas dit.
2: Comment
0: tu l'as dit
2: par un F,
0: oui. Eh ben, c'est Freddie Mercury.
4: Eh ben voilà.
2: Eh ben, mais je l'ai là.
1: T'as qu'à me demander.
4: Mais t'as qu'à écouter.
2: Eh oui.
0: Mais non, c'est toi qui dis aussi là.
2: Vous en voulez un autre?
0: Non.
2: Oui. Bon, ok.
0: Si?
2: Si.
0: Allez, non.
2: Bah, c'est comme vous voulez.
0: Bon, d'accord.
2: D'accord. Lequel?
0: Je sais pas.
2: Béatrice Cabarrou.
1: Béatrice Dalle.
2: Béatrice Dalle. Elle a rien branlé à l'école,
0: si
2: elle.
0: Bon.
2: Eh bien, Béatrice Dalle, tu l'as dit, mais elle l'a pas dit.
0: L'autre, elle a pas gardé son prénom.
4: Moi, j'en ai un. Alors, attention. Manuel de Villalobos. Manuel de Villalobos, il a changé totalement son nom. Hein.
5: Julio Iglesias.
4: Non.
2: Est-ce qu'il est de nationalité anglaise?
4: Non.
2: C'est une question. On fait avancer le bordel, là, comment ça s'appelle, ouais.
0: Dev.
4: Non.
2: C'est un Espagnol.
4: Connu. Oui, d'origine, oui, certainement. Oui.
2: D'origine.
4: Oui, d'origine.
2: Il a chanté en France.
4: Bon, ça lui arrive, mais rarement.
2: Chanteur?
4: Non.
2: Un acteur?
4: Un peu, oui.
2: Politique?
4: Non, mais il s'y connaît aussi. Il est un peu touche à tout. Quand
2: il même. Est vivant.
4: Ah oui.
5: Raymond de la Rua.
4: Exactement. Raymond de la Rua, c'est ça. Exactement.
0: Putain de merde, moi je cherchais.
2: Eh ouais. Vous cherchez pas. Même moi je savais pas.
0: Bon, c'est fini, voilà.
2: C'est fini, voilà. Ah, j'ai gagné.
0: Ah, c'est bravo. Fini.
5: Voilà. Ah bah bravo.
0: Voilà,
5: bravo.
0: C'est fini maintenant. Les infos jojo, c'est fini, voilà.
2: Voilà.
0: Allez, salut.
5: Au revoir.
4: Au revoir.

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0: Bonjour à tous. À la une de l'actualité, il a accosté ce matin le MV Andius est arrivé à Rotterdam, aux Pays-Bas, après plusieurs semaines marquées par un foyer d'antivirus à bord. Les 27 dernières personnes présentes sur le navire, dont 25 membres d'équipage, vont être placés à l'isolement ou en quarantaine. 3 décès ont été recensés depuis le début de l'épidémie. L'Organisation mondiale de la santé se veut rassurante. Le risque de contagion reste faible. Gérald Darmanin a attendu à Alger aujourd'hui. Le ministre de la Justice doit tenter de relancer la coopération judiciaire entre la France et l'Algérie. Une coopération quasiment à l'arrêt depuis 2 ans. Les luttes contre le narcotrafic et le blanchiment d'argent seront au cœur des discussions. Le cas du journaliste Christophe Glaise, détenu depuis plus d'un an en Algérie, doit aussi être évoqué. Le projet de loi Riposte arrive au Sénat. Le texte prévoit un durcissement des sanctions contre les free parties, les rodéos urbains ou encore l'usage détourné du protoxyde d'azote. La droite soutient le projet, tandis que la gauche dénonce un texte jugé trop répressif. Le vote solennel est prévu mardi prochain. Le gouvernement va annoncer jeudi de nouvelles aides face à la flambée des prix des carburants. Le litre de sans-plomb dépasse désormais les 2 euros en France, une première depuis le début de la guerre au Moyen-Orient. Selon Matignon, ces mesures doivent soutenir les secteurs les plus touchés par la hausse du pétrole. Dans l'actualité aussi, la deuxième semaine du Festival de Cannes débute aujourd'hui sur la Croisette. Léa Seydoux sera sur le tapis rouge pour L'Inconnu, présenté en compétition officielle. Charlotte Gainsbourg et Cécile de France sont aussi sur la croisette pour l'affaire Marie-Claire. Ce week-end a été marqué entre autres par la présentation hors compétition de Karma de Guillaume Canet avec Marion Cotillard, un thriller, un genre qu'affectionne beaucoup Guillaume Canet et ça remonte à son enfance.
1: Mes parents aimaient beaucoup regarder des films le soir et moi je me planquais dans l'escalier et j'avais donc les barres de l'escalier comme ça et j'avais un regard sur le film et un regard sur mon père qui se retournait sans arrêt pour voir si j'étais dans l'escalier. Et en fait j'ai découvert beaucoup de films de cette manière-là et mes parents étaient très fans d'Hitchcock. Et je regardais beaucoup de Hitchcock quand j'étais gamin. Oui, c'est un genre que j'affectionne beaucoup. Mais j'aime aussi l'idée de changer de genre. C'est surtout que je fais souvent des films en fonction de l'état dans lequel je suis quand je l'écris. Voilà. Et des fois j'ai envie de rire, des fois j'ai pas très envie de rire.
0: Guillaume Canet au Festival de Cannes. Voilà pour l'essentiel de l'actualité en ce lundi. Très belle journée à tous.
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3: Très bon lundi, vous êtes sur Radio 4, c'est Clémence pour vous accompagner avec grand plaisir. Comme à chaque fois, vous êtes de retour après une bonne pause déj aussi, de retour au boulot hein, depuis ce matin. Bon courage, on va s'intéresser à plein de choses. Vos rendez-vous, des associations à ne pas manquer. On va faire un tour ensemble sur Radio 4. Et puis bien sûr, la playlist que je vous ai concoctée avec Nathalie Mbruglia, ce sera Turn pour la suite. Il y aura aussi Katy Perry avec Hot and Cold. Et Miles Smith, voici Stargazing sur Radio 4. Belle après-midi.

0: Vous êtes à l'écoute de Radio 4, c'était le morceau de Nathalie Imbruglia à l'instant avec Turn. Petit coup d'œil sur les activités à pratiquer dans le Lot-et-Garonne avec les amis de Radio 4. Et ça commence demain matin, demain mardi. Les marcheurs de l'association Rando Marche de Pendagenais vont partir demain matin sur les sentiers de Bonaguil. Le groupe des randonneurs du Villeneuvois va marcher quant à lui demain matin du côté de Saint-Georges. Demain également à Villeneuve-sur-Lot, Christophe Lamour donnera une conférence intitulée « Peut-on guérir de son enfance ?» Les mots de Jean-Paul Sartre. Ce sera à 14h30 à la maison de la vie associative. Le comité des fêtes de la Rocale organise également son loto demain soir, mardi, à la salle des fêtes de Sainte-Sabine. Et puis mercredi, ce sont les marcheurs des chemins de Tézac qui vont proposer mercredi matin une randonnée douce sur la commune. Le groupe des randonneurs du Villeneuvois, eux, vont marcher également mercredi matin, ce sera à Saint-Aubin. Le centre social Éclat de Villeréal organise une sortie à la filature de Belvez. Ce sera donc prévu à 13h15 pour le départ. Et puis enfin, mercredi, coin loto 47 vous donne rendez-vous mercredi soir dans la salle du marché-gare de Villeneuve-sur-Lot avec de nombreux bons d'achat à gagner. Un loto donc à ne pas manquer pour votre mercredi avec les amis de Radio 4.
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0: N'hésitez pas à retrouver ces rendez-vous sur le site internet de la radio, radio4.fr. Emily Sandé arrive, Jean-Louis Aubert aussi avec Saute et puis David Bowie. Voici China Girl.
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Émilie Sandé avec Read About It à l'instant sur Radio 4. Au boulot, en voiture, dans les transports, prenez deux secondes pour participer à la première édition du Défi des Titans. Vous pouvez d'ores et déjà vous inscrire. Une compétition qui est inspirée notamment des compétitions Aerox qui se déroulent dans les métropoles. C'est un challenge qui enchaîne course à pied et station de cross-training. C'est programmé donc le samedi 20 juin 2026 et le mois prochain au complexe de la Miremoree. Alors si vous avez envie de participer, édition du Défi des Titans vous attend donc en format solo, duo par équipe de 4 ou 5 pour le challenge entreprise association. On vous a mis toutes les infos et le lien pour vous inscrire également directement sur la page Facebook de Radio 4. La suite arrive dans l'After Lunch avec la playlist parfaite pour votre après-midi. Pierre Demar pour mercredi, c'est prêt. Il y aura aussi Blondie avec Call Me. Et tout de suite, voici Duran Duran avec Ordinary World sur Radio 4. Belle après-midi!

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0: Belle Oncle Soul avec Solman sur Radio 4. Quelles sont les activités à pratiquer pour votre semaine, notamment dans le 47 et dans le 24? Eh bien, jeudi, les randonneurs du Livre Adet vont partir jeudi matin. Ce sera à Beauville et Frespech. L'association Randomarche de Pendagenet va accompagner les marcheurs. Jeudi, ce sera à 14h sur les sentiers de Masquières. Le cinéma Liberty de Mont-Saint-Pron-Libos va proposer jeudi à 18h30 une séance Unipop de ville en ville avec une conférence intitulée Virginia Woolf, femme de lettres. La soirée se poursuivra à 20h15 avec la projection du film Vita et Virginia. Et puis le club de rugby des 4 cantons, BHAP, organise jeudi son loto hebdomadaire. Ce sera dans la salle des lotos de Castillonnes. Voilà pour votre jeudi qui arrive.
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0: Et le reste de la semaine pour commencer votre week-end, on va regarder ça ensemble avant 16h sur Radio 4. D'ici là, RITSA pour nous deux est prêt. Et puis Rockwell, voici Somebody's Watching Me.
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1: Bon début de semaine sur Radio 4, c'était Mike Posner avec I Took a Pill in Ibiza. 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
1: Et avant 15h, et le point sur l'actu, on est reparti avec le morceau de La Mano Negra, voici King Kong 5.
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0: Bonjour à tous. À la une de l'actualité, le géant suédois IKEA va supprimer 850 emplois dans le monde pour simplifier son organisation et réduire ses coûts. Parmi ces postes, 300 seront supprimés en Suède. On n'a pas le détail encore en France. Le groupe explique vouloir simplifier ses prises de décision en simplifiant du coup son organisation interne. IKEA avait déjà annoncé 800 suppressions de postes en mars dans son réseau de franchises. L'homme de 78 ans, soupçonné d'avoir incendié la maison des grands-parents du petit Émile au Auvernais, sera jugé le 7 juillet. Le suspect originaire de Marseille a été interpellé après s'être introduit dans la résidence secondaire de la famille Veldovini et d'avoir tenté d'y mettre le feu. Le parquet a requis son placement en détention provisoire. Un magistrat marseillais risque d'être révoqué après avoir fraudé près de 200 fois au péage autoroutier. Il aurait utilisé la technique du petit train, c'est-à-dire en collant les voitures devant lui pour pouvoir passer sans payer. Ce procureur a déjà été condamné à 14 mois de prison avec sursis et 16 000 euros d'amende. Pour sa défense, il a évoqué un traumatisme non soigné, celui lié à l'attentat du 14 juillet 2016 à Nice. Décision de ses pairs dans 3 mois. Le mari d'une femme de 68 ans retrouvée mort vendredi dans les rues du Val d'Oise a été mis en examen et placé en détention provisoire. La victime présentait des traces de strangulation. Son corps avait été découvert tôt le matin à Saint-Prix par un conducteur de bus. Le suspect de 63 ans a reconnu les faits. Un collège de Laxou près de Nancy est resté fermé aujourd'hui après un incendie volontaire hier. Le feu a endommagé le préau et plusieurs casiers d'élèves. Le rectorat de Nancy-Metz indique que des opérations de sécurisation et de nettoyage sont en cours. Une nouvelle flottille humanitaire en route vers Gaza a été interpellée par la marine israélienne aujourd'hui au large de Chypre. Plusieurs bateaux partis de Turquie tentaient d'acheminer de l'aide vers l'enclave palestinienne. Israël veut empêcher toute violation du blocus maritime. La Turquie dénonce un acte de piraterie en eau internationale. Canal+ ne souhaite plus collaborer avec les quelques 600 signataires d'une tribune qui dénonce l'influence de Vincent Bolloré sur le cinéma français. Parmi les personnalités concernées, Juliette Binoche, Bruno Solo ou encore Blanche Gardin. Et puis malgré la défaite des Bleus face à l'Angleterre hier à Bordeaux, le rugby féminin français a battu deux records. 35 000 spectateurs ont assisté à la rencontre au Stade Atlantique, un record de France pour un match féminin. France 2 a aussi enregistré une audience historique, plus de 3,1 millions de téléspectateurs. Fin de ce flash, bon après-midi.
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On poursuit cet après-midi ensemble sur Radio 4. C'était Marie-Flore avec Tout fait pour. Bon courage si vous êtes au boulot pour quelques heures encore, à la maison pour les autres, vous profitez. Installez-vous confortablement, c'est Clémence pour vous accompagner, évidemment dans l'after lunch avec un petit coup d'œil sur les amis de Radio 4 et leurs différentes activités à pratiquer dans le 47 et dans le 24. C'est votre agenda qui débarque avant 16h. Et puis côté son, Simple Minds se prépare avec Alive on Kicking. Il y aura aussi Edward Sharpe et The Magnetic Zeros pour Home. Et puis Gauthier, voici Somebody That Used to Know sur Radio 4.

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0: Simple Minds avec Alive and Kicking sur Radio 4. Dans le 47 et dans le 24, régulièrement, on vous propose des activités à pratiquer. Ça arrive pour votre week-end de Pentecôte avec votre agenda. Petit coup d'œil justement pour vendredi. Les marcheurs des chemins de Tézac proposent vendredi matin une randonnée active. Ce sera à Blanquefort sur Briolance. Le café culturel des Carats de Montflanquin propose un café science consacré vendredi à la radioactivité. Ce sera à partir de 18h. Et puis vendredi, c'est Coin Loto 47 qui sera également de retour vendredi soir dans la salle du marché-gare de Villeneuve-sur-Lot. Pour votre samedi, la fête de la nature sera organisée à Gavaudin avec une randonnée gratuite. Elle est consacrée à l'écoute des chants d'oiseaux animée par Michel Ohard. Le départ est prévu à 9h depuis la place du village. Samedi après-midi, ce sont les randonneurs du Livradais qui vont aller à Saint-Vivien et le groupe des randonneurs du Villeneuvois prendront la direction de la Cépède. La troupe de théâtre Les Arts des Planches va présenter la pièce Un grand cri d'amour. Ce sera samedi soir à Moustier. Et puis le club d'astronomie Caplin invite le public à observer le ciel et ce sera samedi soir. Voilà tous vos rendez-vous à retrouver bien sûr sur le site internet de la radio, radio4.fr.
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0: N'hésitez pas bien sûr à vous connecter pour jeter un petit coup d'œil. 5 Seconds of Summer pour Easier arrive, Damiano David aussi. Voici Next Summer sur Radio 4. Belle après-midi et bienvenue.
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0: Les Pussycat Dolls avec I Hate This Part sur Radio 4. Coup d'œil sur les rendez-vous qu'on vous propose régulièrement. Il y a un nouvel épisode de Vadrouille et Tambouille qui vous attend en podcast sur radio4.fr. Et cette fois-ci, direction Fumélois où Patrice s'est d'abord arrêté à la Alpernière à Kontzlag et échangé avec Julien Dalcher, le nouveau patron du sport. Également avec la présentation du gala de boxe organisé par le club de Fumel-Libos qui s'est déroulé le 16 mai dernier au gymnase André Macquart à Mont-Saint-Pron-Libos. Et puis du paddle aussi avec le tout nouveau complexe de Montéral. Bref, n'hésitez pas à retrouver Vadrouille et Tambouille en podcast quand vous le souhaitez du côté du Fumélois, évidemment, avec Patrice qui vous attend en podcast. Et ça se passe bien sûr sur radio4.fr. On est reparti sur Radio 4 avec le morceau de Lily Allen, c'est Smile. Il y aura aussi le phénomène Sabrina Carpenter avec Espresso pour la suite. Et puis juste avant, c'est Fleetwood Mac avec Don't Stop sur Radio 4. Belle après-midi.
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Les morceaux de Lily Allen avec Smile sur Radio 4. Les derniers rendez-vous pour profiter de ce week-end. Encore un week-end prolongé qui arrive pour certains week-ends de Pentecôte. Avec notamment dimanche, le bureau d'information touristique d'Aimé qui organise un vide-grenier brocante avec plus de 200 exposants attendus. Le comité des fêtes de Montéral proposera aussi son vide-grenier dimanche au stade de rugby. À Villeréal, c'est le rassemblement mensuel des voitures de collection qui va se tenir dimanche dans la Bastide. Le club philatélique du Villeneuvois va organiser dimanche son 32e salon des collectionneurs. C'est au parc des expositions de Villeneuve-sur-Lot. Le public pourra découvrir des teintes, des cartes postales, des monnaies ou encore des parfums. L'association franco-portugaise du Fumellois organise dimanche midi un repas convivial dans la salle de la Météribas à Fumel avec au menu un churrasco. Les réservations doivent être effectuées avant demain mardi. Les randonneurs de Livradais vont partir dimanche après-midi à Saint-Vivien et le cercle Villeneuvois propose un loto dimanche soir à partir de 20h30 à Villeneuve-sur-Lot. S'il y a d'autres rendez-vous qui arrivent, on va regarder ça ensemble et vous pourrez bien sûr les noter dans votre agenda. En attendant, Stéphane, pour Nouveau Départ, on adore, c'est prêt, Men at Work aussi avec Down Under. Et tout de suite, c'est Destiny's Child avec Say My Name sur Radio 4.

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Stéphane avec un nouveau départ sur Radio 4. Des petits rendez-vous à ne pas manquer, notamment pour votre week-end de la Pentecôte. Avec samedi jusqu'au 25 mai, la troisième édition des randonnées, les trois jours des Bastides qui va se dérouler cette année au départ de Saint-Vivien. Il y a plusieurs parcours de 10 à 40 km qui seront proposés, ainsi qu'une randonnée nocturne, ce sera dimanche. Votre lundi de Pentecôte, le 25 mai, le comité des fêtes de Fumel va organiser un loto-bingo à 14h30 dans la salle Jean Goujon. La FNACA de Miramont de Guyenne proposera un thé dansant animé par Véronique Pommiès. Ce sera à partir de 14h30 donc dans la salle Gambetta pour votre lundi de Pentecôte. Et puis samedi 30 mai, c'est la société de chasse de Blanquefort-sur-Briolance qui organise son repas de chasse au cabanon avec un daguet à la broche au menu et les réservations sont d'ores et déjà ouvertes. Le même soir, c'est l'association Trintels Détente qui proposera un repas paella à la salle des fêtes avec une animation assurée par Mick Fontaine. Les réservations sont aussi obligatoires. Et puis samedi 6 juin, c'est le club d'astronomie Kaplan qui organisera une soirée barbecue à partir de 19h à la salle polyvalente de la Capelle Biron. Les inscriptions sont ouvertes jusqu'au 24 mai. Et puis les 27 et 28 juin, l'association Mille et un rêve d'enfant prépare déjà le week-end du cœur 2026. Il va se dérouler au plateau La Cassagne de Pujol. Les inscriptions sont déjà ouvertes pour les tournois de pétanque, football, basket et rugby. Voilà pour vos différents rendez-vous. On en reparlera bien sûr sur Radio 4. En attendant, ce lundi après-midi, il se poursuit après l'actu à 16h aux côtés de Sylvain et Charlotte. Et puis on redémarre tout de suite avec le morceau de Kylie Minogue sur Radio 4. À demain.

0: Bonjour à tous. À la une de l'actualité, le géant suédois IKEA va supprimer 850 emplois dans le monde pour simplifier son organisation et réduire ses coûts. Parmi ces postes, 300 seront supprimés en Suède. On n'a pas le détail encore en France. Le groupe explique vouloir simplifier ses prises de décision en simplifiant du coup son organisation interne. IKEA avait déjà annoncé 800 suppressions de postes en mars dans son réseau de franchises. L'homme de 78 ans, soupçonné d'avoir incendié la maison des grands-parents du petit Émile Auvernet sera jugé le 7 juillet. Le suspect originaire de Marseille a été interpellé après s'être introduit dans la résidence secondaire de la famille Veldovini et d'avoir tenté d'y mettre le feu. Le parquet a requis son placement en détention provisoire. Un magistrat marseillais risque d'être révoqué après avoir fraudé près de 200 fois au péage autoroutier. Il aurait utilisé la technique du petit train, c'est-à-dire en collant les voitures devant lui pour pouvoir passer sans payer. Ce procureur a déjà été condamné à 14 mois de prison avec sursis et 16 000 euros d'amende. Pour sa défense, il a évoqué un traumatisme non soigné, celui lié à l'attentat du 14 juillet 2016 à Nice. Décision de ses pairs dans 3 mois. Le mari d'une femme de 68 ans retrouvé mort vendredi dans les rues du Val d'Oise a été mis en examen et placé en détention provisoire. La victime présentait des traces de strangulation. Son corps avait été découvert tôt le matin à Saint-Prix par un conducteur de bus. Le suspect de 63 ans a reconnu les faits. Un collège de Laxou près de Nancy est resté fermé aujourd'hui après un incendie volontaire hier. Le feu a endommagé le préau et plusieurs casiers d'élèves. Le rectorat de Nancy-Metz indique que des opérations de sécurisation et nettoyage sont en cours. Une nouvelle flottille humanitaire en route vers Gaza a été interpellée par la marine israélienne aujourd'hui au large de Chypre. Plusieurs bateaux partis de Turquie tentaient d'acheminer de l'aide vers l'enclave palestinienne. Israël veut empêcher toute violation du blocus maritime. La Turquie dénonce un acte de piraterie en eau internationale. Canal+ ne souhaite plus collaborer avec les quelques 600 signataires d'une tribune qui dénonce l'influence de Vincent Bolloré sur le cinéma français. Parmi les personnalités concernées, Juliette Binoche, Bruno Solo ou encore Blanche Gardin. Et puis malgré la défaite des Bleus face à l'Angleterre hier à Bordeaux, le rugby féminin français a battu 2 records. 35 000 spectateurs ont assisté à la rencontre au Stade Atlantique, un record de France pour un match féminin. France 2 a aussi enregistré une audience historique, plus de 3,1 millions de téléspectateurs. Fin de ce flash, bon après-midi.
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0: bon lundi dans le Lot-et-Garonne et en Dordogne avec Radio 4. Merci de profiter de ce premier jour de la semaine avec les tubes de Radio 4 et avec les infos tout au long de la journée aussi. Nous voilà repartis pour toute une semaine ensemble, comme c'est le cas chaque jour. Bonjour Charlotte.
1: Bonjour Sylvain, bonjour à tous.
0: Et après quelques jours de vacances, on est content de vous retrouver justement sur Radio 4. Est-ce que tu as bien profité, non pas du week-end de 4 jours, mais de la semaine entière qui s'est écoulée?
1: Écoute, oui.
0: Ça fait du bien. Hein.
1: Oh, de temps en temps, ça fait un peu de bien. Et puis tu sais, après tu reviens encore mieux qu'avant. Voilà.
0: Bah, c'est ça. Moi, j'ai passé là ces derniers jours à me dire le micro me manque et j'ai hâte d'y revenir.
1: Ben voilà, donc, c'est bien.
0: Content de démarrer avec vous cette nouvelle semaine sur Radio 4. Pour vous accompagner aujourd'hui encore, on parlera d'infos insolites. Direction New York, direction l'Angleterre. Le chiffre du jour, ce sera 4. Restez avec nous pour le découvrir dans le détail. Et puis on a évidemment aussi de la musique pour vous accompagner. C'est le premier rendez-vous de cette nouvelle semaine. Merci d'écouter Radio 4.

0: dans le Lot-et-Garonne et en Dordogne. Vous terminez l'après-midi avec Radio 4. Et nous sommes aujourd'hui le lundi 18 mai 2026. C'est la journée internationale des musées. Charlotte, tu as aussi mis de côté pour nous un événement qui a un lien avec le 18 mai. C'est ce qu'on va découvrir immédiatement. Voici notre événement du jour.
1: C'est un 18 mai en 1997 que j'ai décidé de mettre un terme à ma carrière. Ça fait donc 29 ans aujourd'hui. J'étais footballeur et j'ai donc pris ma retraite à 31 ans. Je suis née à Marseille, j'étais un attaquant de caractère. On m'a surnommé le King quand j'ai joué.
0: Eric Cantona.
1: Bah oui. Eric Cantona qui partait à la retraite un 18 mai en 97.
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1: Merci d'avoir choisi Radio 4 pour finir la journée. Et voici à présent notre chiffre du jour. Le chiffre, Charlotte, c'est 4. Et tu vas évidemment nous expliquer à quoi ce chiffre correspond.
2: On va parler de Loulou. C'est un retraité passionné de puzzle qui habite du côté de Colorado Springs aux États-Unis.
1: Okay.
2: Et il s'était lancé dans un projet hors norme, assembler le plus grand puzzle commercial du monde. Un modèle de 60 000 pièces.
1: Wow.
2: Okay.
1: Ah oui.
2: Un puzzle qui représentait une immense carte du monde composée de centaines de monuments emblématiques. Bref, il y a consacré près de 800 heures de travail étalées sur 4 ans. 4, notre chiffre du jour. Sa famille et ses amis lui ont alors construit une table sur mesure de 9 mètres par 2,40 mètres.
1: Ah oui,
2: dans son garage.
1: Pour pouvoir accueillir ce fameux puzzle.
2: Ouais, pour positionner les pièces sans les abîmer. Il a même dû se suspendre au plafond avec un harnais comme une grue humaine pour pouvoir poser quelques pièces.
1: Oh là là là là.
2: Ouais, et alors, dis-toi que quand il a fini le puzzle, il s'est rendu compte, au bout de 4 ans, qu'il manquait une pièce.
1: Non.
2: Ouais, impossible de terminer l'œuvre sans elle.
1: Bon, donc alors, attends, un puzzle de 60 000 pièces, en fait, il y en avait 59 999 dans la boîte.
2: C'est exactement ça. Et au bout de 4 ans, donc, tu t'en rends compte.
1: Oh, l'horreur.
2: Oh non, c'est pas vrai. Alors, heureusement pour lui, il y a le fabricant qui a accepté de lui envoyer la pièce manquante.
1: Oh,
2: ouf. Pour compléter donc son puzzle après ses années d'effort.
1: C'est incroyable. Alors, moi qui suis en plus du genre maniaque, faire un puzzle et il manque une pièce, ça me rendrait totalement dingue.
2: C'est clair.

0: bonne fin d'après-midi avec Radio 4. On retrouve tout de suite notre info illuminée du jour. Pour ça, nous allons nous rendre du côté de l'Angleterre, Charlotte.
1: Oui, on va parler d'un concours qui a eu lieu, un concours plutôt insolite. C'est le Worm Charming.
0: Le Worm Charming, qu'est-ce que c'est que ce truc ?
1: Est-ce que ça te dit rien comme ça quand t'essayes de... En gros, c'est le charmeur de vers de terre, quoi.
0: Ah, d'accord.
1: Le Worm Charming.
0: Alors, le charmeur de vers de terre, oh là là, mais qu'est-ce qu'ils ont encore inventé ?
1: En fait, c'est un événement annuel fondé en 1984, tu vois, ça fait quelques années quand même.
0: Ah oui.
1: Alors, les participants doivent y faire sortir, en fait, un maximum de vers de terre du sol en un temps imparti.
0: Ok.
1: Et alors, comment ils font pour faire ça ? Bah, uniquement grâce à des vibrations, des sons ou des techniques créatives, sans aucun outil invasif. Bref, ça va plaire aux pêcheurs, tout ça. Je vais vous donner les méthodes. Vous allez pouvoir réessayer, là, si vous avez prévu une partie de pêche.
0: D'accord.
1: Faut tapoter le sol, frotter des bâtons, jouer de la musique ou encore utiliser des outils vibrants artisanaux.
0: Voilà.
1: Donc,
0: de quoi occuper les enfants.
1: C'est ça, exactement. Chaque équipe dispose de 5 minutes de warming up avant les 15 minutes de compétition. Et le record historique du festival reste à 149 vers charmés.
0: Non.
1: C'était en 1986.
0: 149 en 15 minutes ?
1: Je sais pas comment ils ont fait, sérieusement. Je sais pas.
0: Ah oui, c'est incroyable, effectivement.
1: C'est assez fou, ouais.
0: Ça ne sert à rien, mais c'est incroyable.
1: Ouais.

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0: Bon après-midi. 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

0: Allez, voici maintenant notre info de star du jour. Et pour cette information, Charlotte, tu as choisi de nous parler de Nabila.
1: Nabila, non mais allô quoi.
0: Ouais, Nabila, la superstar de la télé-réalité française.
1: Ouais, bah quand Nabila reçoit un appel du mec de Scream, ça donne quoi? Ça donne non mais allô quoi face à un waza quand t'es dans Scary Movie.
0: Ah ouais, d'accord.
1: Et bah tu sais quoi, elle a posté une vidéo comme ça sur les réseaux sociaux, Nabila, parce que c'est officiel, elle rejoint le casting de Scary Movie 6.
0: Oh, c'est pas vrai?
1: Bah ouais, on va la retrouver. Alors,
0: pour expliquer, comme tu l'as dit, il y a Scream, ça c'est la version qui fait peur.
1: Ouais.
0: Scary Movie, c'est la version qui
1: décalé.
0: C'est de l'humour.
1: C'est de la parodie.
0: C'est totalement absurde. C'est comme si vous aviez un film d'épouvante qui fait pas peur mais qui fait rire, bien au contraire.
1: Exactement.
0: Donc elle va figurer là-dedans?
1: Elle va figurer là-dedans, ouais. Alors, en mode apparition un petit peu rapide. Hein. Elle va pas avoir un gros rôle non plus.
0: D'accord.
1: Mais c'est pas impossible qu'on ait son halo, etc. à ce moment-là, quoi.
0: Incroyable.
1: Incroyable, ouais.
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0: fin d'après-midi avec Radio 4. Et aujourd'hui, nous sommes le lundi 18 mai 2026. C'est la journée internationale des musées. Et Charlotte, on souhaite une bonne fête aux...
1: Eric et Amir, bonne fête.
0: Bonne fête à vous. Ça s'est passé le 18 mai, c'était en 2015. Il y a 11 ans.
1: Avec Marina Kaye qui sortait son premier album intitulé Fearless.
0: Elle n'avait que 17 ans, cet album a été disque d'or. Et pour rappel, Marina Kaye avait quand même remporté la finale de la France à un incroyable talent, c'était en 2011. Autre fait, le 18 mai, cette fois-ci en 2005.
1: La sortie en France du film Star Wars épisode 3, La Revanche des Sith.
0: Épisode dans lequel on retrouvait Ewan McGregor, Nathalie Portman, bien sûr. Je pourrais écouter cette musique encore longtemps, Charlotte. Je ne m'en lasse pas, ouais, vraiment. Les anniversaires du jour, on va commencer par...
1: Nemo, le petit poisson qui a 23 ans aujourd'hui, la footballeuse Eugénie Le Sommer à 37 ans, Jack Johnson à 51 ans, Elena Noguera à 57 ans. Bon anniversaire à Yannick Noah.
0: On aurait pu mettre plein de chansons de Yannick Noah, mais on a pris la première, quoi.
1: Ça lui fait 66 ans aujourd'hui, Popek à 91 ans et Bernadette Chirac, 93. Ouais.

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0: Attention, ceci est une alerte. Breaking news. Nous allons voyager un petit peu direction New York.
1: Ouais, parce qu'on va parler d'une nouvelle librairie qui a été inaugurée là pour ce mois de mai et qui d'ailleurs est ouverte tout au long du mois de mai.
0: D'accord.
1: Ça se passe à Manhattan et en fait c'est Audible, tu sais la filiale d'Amazon spécialisée dans les livres audio,
0: ouais,
1: qui a inauguré l'Audible Story House. Alors c'est un magasin éphémère présenté donc comme la première bookless bookstore au monde. Est-ce que tu arrives à comprendre ?
0: Bookless Bookstore, bah en gros c'est la première librairie sans livres à l'intérieur, c'est ça ?
1: Aucun livre papier, aucune étagère traditionnelle, uniquement des audiobooks et des espaces d'écoute immersifs.
0: Incroyable.
1: Voilà, le pop-up store donc qui est ouvert tout le mois de mai, du mercredi au dimanche, dans un espace de... bah environ 560 mètres carrés quand même.
0: Ah oui, c'est pas un petit truc en plus.
1: Ouais, un concept qui reprend un peu l'esprit des anciens rayons CD, tu sais, où on pouvait écouter des albums
0: d'accord,
1: au casque,
0: okay,
1: mais version 2026 quoi.
0: Très bien, alors on est dans un monde quand même assez particulier, on fait en sorte, d'accord, depuis des années là, de rendre les livres audio, de les démocratiser, donc de se débarrasser, malheureusement c'est moche aussi, hein,
1: du papier,
0: bah, du papier, des librairies, des bibliothèques, ce genre de choses. Et là on recrée des trucs éphémères,
1: ouais,
0: pour réinviter les gens à aller écouter ces trucs là
1: mais après moi je trouve que ça va bien en complément de la lecture, hein,
0: ça par contre oui, c'est pas pour
1: voilà,
0: supprimer, non, c'est comme tu dis, c'est un complément
1: ça. Exactement.

0: Bonsoir à tous. Les usages de l'intelligence artificielle explosent en France et dans le monde. Une étude dévoilée aujourd'hui montre que les jeunes s'en servent de plus en plus souvent pour écrire à leur place des CV, des lettres de motivation ou encore des mails professionnels. Théo Mollet.
1: Oui, près de 6 Français sur 10 disent avoir déjà utilisé une intelligence artificielle pour rédiger un contenu à leur place. C'est ce que révèle une étude menée par le site Preply. Les jeunes sont les plus utilisateurs. 83% des 18-24 ans affirment avoir déjà demandé à une IA d'écrire pour eux. Les lettres de motivation et les CV sont particulièrement concernées, tout comme les mails professionnels. L'étude souligne aussi que certains Français utilisent ces outils pour paraître plus intelligents ou plus courtois dans leurs échanges. Mais attention, la facilité, ça se paie. L'étude souligne aussi un risque d'uniformisation des messages, une perte progressive aussi de la personnalité dans la manière d'écrire.
0: Merci Théo. Dans le reste de l'actualité, les prix des carburants restent très élevés dans le pays. Selon les derniers relevés de l'État, l'essence atteint son plus haut niveau depuis mi-2022 avec un litre de sans plomb 95 autour de 2,008. Le gasoil baisse légèrement mais reste au-dessus des 2,11 € le litre. Le gouvernement promet de nouvelles aides pour les secteurs les plus touchés. On en saura plus a priori jeudi. Les Français n'ont jamais autant épargné. Les sommes placées sur les livrets A, livrets développement durable et LEP ont atteint près de 700 milliards d'euros fin 2025, un niveau record selon la Caisse des dépôts. Malgré cette hausse globale, le livret A a enregistré sa première décollecte depuis 10 ans avec plus de retraits que de dépôts. De nombreux épargnants se tourne désormais vers l'assurance vie jugée plus rentable. Le parquet de Nanterre rouvre une enquête à l'encontre de Patrick Bruel après le classement sans suite d'une plainte pour viol en 2022. Le chanteur et acteur de 67 ans fait déjà l'objet de plusieurs enquêtes en France et en Belgique pour violences sexuelles. Le Tour de France 2028 partira de Reims. La 115e édition de la Grande Boucle s'élancera le samedi 24 juin 2028 avec 4 premières journées dans le Grand Est. Le peloton traversera notamment la Marne, les Ardennes, la Meuse et la Moselle avec 6 villes étapes au programme dont Reims, Épernay, Charleville-Mézières, Verdun, Metz et Thionville. Et puis le réalisateur Romain Gavras prépare un film sur le spectaculaire cambriolage du Louvre. En octobre 2025, le long métrage s'inspirera du livre Enquête main basse sur le Louvre attendu fin mai. Le vol des bijoux de la galerie Apollon avait marqué l'actualité pour un butin estimé à plus de 88 millions d'euros. Fin de ce flash, bonne soirée.
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0: Allez, voici l'instant réseaux sociaux, c'est notre Twitter. Cette Twitter nous permet chaque jour de vous dévoiler, de vous partager les publications qui nous ont fait sourire. Aujourd'hui, Charlotte, c'est sur une page Facebook qui s'appelle Dindas d'amour.
1: Ok.
0: Avec cette publication, j'essaye toujours de mettre des vieux jeans alors que je sais que je rentre plus dedans. Je fais un déni de grosses fesses.
1: Oh non, mais ça me porte quoi.
0: Petite pensée du jour, voilà. Qu'est-ce que tu as mis de côté pour la Twitter?
1: Un tweet de Dominique A qui dit « Je n'arrive jamais en retard ». J'amène du suspense. C'est différent.
0: C'est pas pareil.

0: fin d'après-midi avec Radio 4. Allez, on retrouve notre éphéméride à présent. Nous sommes le lundi 18 mai et Charlotte, bon, on va justement parler un petit peu de cette date. Il y aura quelques anniversaires, des faits marquants. On va surtout commencer par deux prénoms à fêter.
1: Eric, Amir, bonne fête.
0: Bonne fête à vous. C'est également la journée internationale des musées. Ça s'est passé le 18 mai. C'était en 2015. En musique donc.
1: Mais oui, avec Marina Kaye qui sortait son premier album intitulé Fearless.
0: Elle avait remporté la finale de la France à un incroyable talent. C'était en 2011, elle avait remporté les 100 000 euros.
1: T'imagines ?
0: Ça a servi à produire justement en partie cet album. 18 mai toujours, mais cette fois-ci en 2005, c'était il y a 21 ans.
1: La sortie en France du film Star Wars épisode 3, La Revanche des Sith.
0: Gros succès encore une fois pour ce film. Qui était nommé pour l'Oscar des meilleurs maquillages et coiffures, mais qui a perdu face à un autre film, Le Monde de Narnia. Voilà. On passe aux anniversaires du jour, on va commencer par un petit personnage de film d'animation que les enfants connaissent bien.
1: Oui, Nemo qui fête à ses 23 ans aujourd'hui. C'est l'anniversaire de Jenny Le Sommer qui a 37 ans. Jack Johnson a 51 ans. Bon anniversaire à Hélène Noguera qui fête
0: Elena
1: Noguera pardon, qui a 57 ans aujourd'hui. C'est l'anniversaire aussi de Yannick Noah. 66 ans, Popeye qui a 91 ans et Bernadette Chirac à 93 ans.

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0: fin de journée à tous avec Radio 4. Et il est maintenant temps, les amis, de découvrir notre quoi donc de ce lundi. C'est reparti pour une semaine avec le quoi donc. Charlotte a préparé sa question, va nous la poser tout de suite. Charlotte, voici le quoi donc du jour.
1: Oui, alors aujourd'hui, on parle de l'alphabet, de ce pays qui contient simplement 13 lettres. Mais l'alphabet, alors ce pays, c'est quoi donc?
0: Ah oui, si vous avez pensé quelque chose ou si vous connaissez la réponse, allez-y, vous pouvez nous écrire. Vous prenez deux petites minutes là comme ça pour envoyer un petit message. Bon, il n'y a strictement rien à gagner, hein, mais simplement le plaisir de participer. Charlotte, redonne-nous ce quoi donc?
1: L'alphabet de ce pays contient 13 lettres. Ce pays, c'est quoi donc?

0: Lot-et-Garonne et en Dordogne, vous terminez l'après-midi avec Radio 4. Et on va tout de suite retrouver les propositions de réponses pour notre quoi donc du jour. Tout à l'heure, Charlotte a posé une question justement. Et c'était ensuite à vous de nous envoyer vos propositions. Charlotte, rappelle-nous quel était ce fameux quoi donc, s'il te plaît.
1: L'alphabet de ce pays contient 13 lettres. Ce pays, c'est quoi donc?
0: On a Yann qui propose le Vietnam.
1: Non.
0: Fabrice nous dit le Kazakhstan.
1: Non.
0: Damien propose la Roumanie.
1: Non.
0: Sylvie nous dit le Mexique.
1: Non.
0: Bernard propose l'Islande.
1: Non.
0: Yoni nous dit le Danemark.
1: Non.
0: Bon, ben c'est tout ce que j'avais côté proposition pour aujourd'hui. C'est quoi ce fameux pays?
1: C'est l'alphabet hawaïen. C'est l'alphabet d'Hawaï.
0: L'alphabet hawaïen?
1: Ouais.
0: Il n'y a que 13 lettres.
1: C'est moins compliqué du coup.
0: Ils se prennent moins la tête.
1: Bah ouais, franchement. Ouais.
0: Les enfants apprennent plus facilement à lire, à écrire.
1: Et puis l'alphabet.
0: Et à retenir l'alphabet. Ouais, c'est quand même moitié moins que notre alphabet à nous.
1: C'est clair.

0: Merci d'avoir choisi Radio 4 pour finir la journée.
1: Madame, mademoiselle, monsieur.
2: Bonsoir à tous.
0: Et voici la sélection télé de ce lundi soir, une sélection qui va démarrer par TF1, bien évidemment, c'est la première chaîne, avec TF1 qui propose une série inédite qui s'appelle L'été 36, une série télé donc à découvrir à partir de 21h10 ce soir. Sur France 2, ce sera quoi ?
3: On aura Meurtre au paradis.
0: Sur France 3, un film, Bonnard, Pierre et Marthe, rendez-vous là aussi en prime time. Sur Canal+, Paris Police 1910, c'est la suite de la série télé. Sur M6...
3: On va retrouver Marié au premier regard.
0: Ouais, sans grande surprise, ça fait maintenant 13 lundis que c'est diffusé sur M6 en prime time. Il y a un film qu'il faut avoir vu qui s'appelle La Haine, qui est à voir ce soir, c'est sur France 4 et ce sera proposé à partir de 21h. Sur W9...
3: On aura Armageddon, le film avec Bruce Willis évidemment.
0: Ouais, alors si vous aimez les films catastrophes, là vous serez servi, hein. Il y a tous les ingrédients réunis. Sur TMC film, là aussi, ce sera Bad Boys 2, notamment avec Will Smith, ça démarre à partir de 21h25. Et puis on va terminer avec TFX.
3: Appel d'urgence, alcool et fou du volant quand la police du Sud traque les chauffards.

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0: aujourd'hui c'est lundi, c'est le premier rendez-vous de cette nouvelle semaine avec Radio 4 pour vous accompagner bien évidemment et avec le retour aujourd'hui de notre roue des quiz. Voici le quiz du jour. Et ce sera un quiz surnom de sportif, Charlotte. D'accord ?
1: Ok.
0: Surnom de sportif, puisque des superstars de certains sports, dans certaines disciplines, ont été affublés par des journalistes de surnoms. On va voir comment tu t'en sors. Je sais que tu aimes bien le sport.
1: On va essayer. Hein.
0: La première question, la voici. Qui était surnommé Boum Boum ? Est-ce que c'était Mohamed Ali ou est-ce que c'était Boris Becker ?
1: Boris Becker.
0: Effectivement, c'est une bonne réponse. Premier point, bravo.
1: Merci.
0: Deuxième question, qui était surnommé le cannibale ? Est-ce que c'était Mike Tyson ou Eddie Merckx ?
1: Eddie Merckx ? J'ai failli dire Mike Tyson quand même. Hein.
0: Ouais, parce qu'il avait mangé un petit bout d'oreille, c'est pour ça. Voici la troisième question, elle peut déjà te permettre de l'emporter. Qui était surnommé le King ? Était-ce David Beckham ou Eric Cantona ?
1: Canto. Le King,
0: pas de difficulté sur ce coup-ci.
1: Ouais.
0: C'est gagné. Quatrième question. Qui était surnommé l'intello ? Est-ce que c'était Bernard Laporte ou Laurent Fignon ?
1: Laurent Fignon.
0: Ouais, là aussi, avec ses petites lunettes. 4 sur 4, bravo. Allez, vise le 5 sur 5, s'il te plaît.
1: Allez,
0: allons-y.
1: Allez.
0: Concentre-toi.
1: Vas-y.
0: Ne t'éparpille pas. Qui était surnommé le professeur ? Est-ce que c'était Alain Prost ou Jean Alési ?
1: Prost.
0: Alain Prost, c'est une bonne réponse.
1: Et sans faute.

0: Allez, un petit détour par notre compte WhatsApp 07 888 888 57. Sur ce compte WhatsApp, nous recevons vos messages, les questions que vous vous posez. Et aujourd'hui, nous avons justement Gilbert qui nous a écrit. Gilbert qui demande pourquoi aux États-Unis la Louisiane s'appelle comme ça.
1: En fait, eh bien, ça vient d'un explorateur, d'accord. Il s'appelle René Robert Cavelier de La Salle, qui est venu de la Nouvelle-France explorer le bassin du Mississippi jusqu'à son embouchure. Donc, et qui, eh bien, a gardé ce territoire et a donné le nom de Louisiane en l'honneur du roi de France de l'époque, Louis XIV.
0: Ah.
1: Donc voilà pourquoi ça s'appelle la Louisiane tout simplement. Après, dis-toi que la Louisiane à l'époque, c'est pas la Louisiane d'aujourd'hui. Hein. C'était donc beaucoup plus vaste, ça couvrait 22% de la superficie des États-Unis d'aujourd'hui, depuis les Grands Lacs jusqu'au Golfe du Mexique.
0: Ah, effectivement, c'était
1: grand. Et puis
0: grand.
1: Après, bon, bah, Bonaparte a eu la bonne idée de vendre ça aux États-Unis. Voilà, voilà où on en est.
0: Très bien, mais c'est en tout cas, c'est en l'honneur
1: de Louis XIV.
0: De Louis XIV. C'est assez incroyable.
1: Ouais. Je ne m'y attendais pas au grand départ. Fermez la porte sans revenir. 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

0: très très bon lundi. Vous écoutez Radio 4 et aujourd'hui on va parler du téléphone au volant. C'est totalement interdit évidemment, Charlotte, on voit encore trop de personnes qui sont en train de tenir leur téléphone.
1: C'est
0: comme
1: vrai,
0: ça,
1: ouais.
0: Pour envoyer un SMS, pour regarder une vidéo, alors ça on en voit vraiment aussi beaucoup, beaucoup trop. Mais même pour téléphoner, hein. Le téléphone dans la main, c'est interdit quand vous conduisez. Voilà, c'est aussi simple
1: Faut
0: que
1: pas.
0: Ça. Pourquoi on parle de ça? Parce qu'il y a une expérimentation qui a été mise en place il y a quelques jours. La suspension du permis qui est immédiate si vous utilisez votre téléphone au volant dans non plus 3 mais dans 4 départements. Puisqu'après les Landes, le Lot-et-Garonne et le Pas-de-Calais, eh bien c'est désormais sur les routes de Charente-Maritime que votre permis de conduire sera immédiatement suspendu.
1: Ah ouais.
0: Ouais. Il n'y a plus d'avertissement, il n'y a plus amende, moins 6 points et je ne sais pas quoi. Non, non, c'est immédiat, c'est comme ça.
1: Mais je croyais que normalement la règle c'était partout pour tout le monde quoi.
0: Bah là pour l'instant c'est dans ces départements, ils font le test pour voir si ça a un impact justement sur
1: et
0: les
1: après,
0: gens.
1: Ça risque de s'appliquer quoi.
0: Ah bah il y a effectivement ce risque. En tout cas, c'est une infraction qui est synonyme de contravention de 4e classe, soit une amende de 135 €, je le rappelle.
1: Ah oui,
0: et donc
1: même.
0: Suspension du permis total. On le redit encore une fois, c'est très important. Si vous conduisez, vous ne prenez pas votre téléphone.
1: C'est tout.
0: Passez un bon lundi avec Radio 4. Nous, on se retrouve évidemment demain pour 2 heures encore ensemble. Bisous à tous.
1: Bisous.

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1: Bonsoir à tous. Les usages de l'intelligence artificielle explosent en France et dans le monde. Une étude dévoilée aujourd'hui montre que les jeunes s'en servent de plus en plus souvent pour écrire à leur place des CV, des lettres de motivation ou encore des mails professionnels. Théo Mollet.
2: Oui, près de 6 Français sur 10 disent avoir déjà utilisé une intelligence artificielle pour rédiger un contenu à leur place. C'est ce que révèle une étude menée par le site Preply. Les jeunes sont les plus utilisateurs. 83% des 18-24 ans affirment avoir déjà demandé à une IA d'écrire pour eux. Les lettres de motivation et les CV sont particulièrement concernées, tout comme les mails professionnels. L'étude souligne aussi que certains Français utilisent ces outils pour paraître plus intelligents ou plus courtois dans leurs échanges. Mais attention, la facilité, ça se paie. L'étude souligne aussi un risque d'uniformisation des messages, une perte progressive aussi de la personnalité dans la manière d'écrire.
1: Merci Théo. Dans le reste de l'actualité, les prix des carburants restent très élevés dans le pays. Selon les derniers relevés de l'État, l'essence atteint son plus haut niveau depuis mi-2022 avec un litre de sans plomb 95 autour de 2,008. Le gasoil baisse légèrement mais reste au-dessus des 2,11 € le litre. Le gouvernement promet de nouvelles aides pour les secteurs les plus touchés. On en saura plus a priori jeudi. Les Français n'ont jamais autant épargné. Les sommes placées sur les livrets A, livrets développement durable et LEP ont atteint près de 700 milliards d'euros fin 2025, un niveau record selon la Caisse des dépôts. Malgré cette hausse globale, le livret A a enregistré sa première décollecte depuis 10 ans avec plus de retraits que de dépôts. De nombreux épargnants se tourne désormais vers l'assurance vie jugée plus rentable. Le parquet de Nanterre rouvre une enquête à l'encontre de Patrick Bruel après le classement sans suite d'une plainte pour viol en 2022. Le chanteur et acteur de 67 ans fait déjà l'objet de plusieurs enquêtes en France et en Belgique pour violences sexuelles. Le Tour de France 2028 partira de Reims. La 115e édition de la Grande Boucle s'élancera le samedi 24 juin 2028 avec 4 premières journées dans le Grand Est. Le peloton traversera notamment la Marne, les Ardennes, la Meuse et la Moselle avec 6 villes étapes au programme dont Reims, Épernay, Charleville-Mézières, Verdun, Metz et Thionville. Et puis le réalisateur Romain Gavras prépare un film sur le spectaculaire cambriolage du Louvre. En octobre 2025, le long métrage s'inspirera du livre Enquête main basse sur le Louvre attendu fin mai. Le vol des bijoux de la galerie Apollon avait marqué l'actualité pour un butin estimé à plus de 88 millions d'euros. Fin de ce flash, bonne soirée.

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0: bonne soirée. 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
1: 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Bonsoir à tous. Trois suspects ont été mis en examen et écroués après la fusillade qui a fait 2 morts et 6 blessés au Moulin à Nice il y a une semaine. Le principal suspect, un homme de 30 ans, est soupçonné d'avoir ouvert le feu en pleine journée près d'un point de deal avant de prendre la fuite en trottinette électrique. D'après le procureur de Marseille, une nouvelle opération criminelle était en préparation. Ces interpellations auraient permis d'éviter un nouveau drame. La Société Générale condamnée à une lourde amende, 20 millions d'euros de sanctions pour plusieurs manquements à ses obligations d'information et de conseil auprès des clients. Le gendarme de la banque évoque des pratiques répétées. Il estime que la banque a privilégié ses intérêts financiers dans la commercialisation de certaines assurances intégrées à ses offres bancaires. Les carburants restent à des niveaux très élevés en France. D'après les derniers relevés de l'État, le sans-plomb 95 atteint son plus haut niveau depuis l'été 2022, autour de 2,08 € le litre. Le gasoil recule légèrement, mais reste au-dessus de 2,11 €. Le gouvernement doit annoncer jeudi de nouvelles aides pour les secteurs les plus touchés. L'épargne des Français bat un nouveau record. Près de 700 milliards d'euros étaient placés fin 2025 sur les livrets A, développement durable ou d'épargne populaire selon la Caisse des dépôts. Mais le livret A marque le pas. Pour la première fois depuis 10 ans, les retraits ont été plus importants que les dépôts. Une partie des épargnants se tourne désormais vers l'assurance vie, jugée plus intéressante. La seconde semaine du Festival de Cannes débute sur la Croisette. Charlotte Gainsbourg et Cécile de France sur la Croisette ce soir pour l'affaire Marie-Claire. Ce week-end a été marqué entre autres par la présentation hors compétition de Karma de Guillaume Canet avec Marion Cotillard, un thriller, un genre qu'affectionne beaucoup Guillaume Canet et ça remonte à son enfance, dit-il.
2: Mes parents aimaient beaucoup regarder des films le soir et moi je me planquais dans l'escalier et j'avais donc les barres de l'escalier comme ça et j'avais un regard sur le film et un regard sur mon père qui se retournait sans arrêt pour voir si j'étais dans l'escalier et mes parents étaient très fans d'Hitchcock. Et je regardais beaucoup de Hitchcock quand j'étais gamin. Oui, c'est un genre que j'affectionne beaucoup. Mais j'aime aussi l'idée de changer de genre. C'est surtout que je fais souvent des films en fonction de l'état dans lequel je suis quand je l'écris. Voilà. Et des fois j'ai envie de rire, des fois j'ai pas très envie de rire.
1: Voilà, Guillaume Canet au Festival de Cannes. Et puis le Tour de France 2028 s'élancera de Reims. La 115e édition partira le samedi 24 juin avec 4 premières étapes dans le Grand Est. Elles traverseront notamment Épernay, Charleville-Mézières, Verdun, Metz ou encore Thionville. Fin de ce flash, bonne soirée.
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1: La Plaine Days, un site sportif en pleine transformation. Michel Laville, adjoint en charge de la dynamique sportive et de la vie associative, vous présente ce projet.
2: Oui, depuis 2024, la ville de Villeneuve-sur-Lot engage un programme de mise aux normes et de modernisation des infrastructures et des terrains de la Plaine Days, en lien avec les exigences de la Fédération française de football et du club de foot. Cette démarche globale et concertée vise à moderniser le site, à le sécuriser, à le mettre aux normes fédérales, tout en préservant la pratique sportive libre dans le quartier.
1: Des travaux ont été entrepris et d'autres sont en cours. Michel Laville.
2: Alors, le programme des travaux a débuté en 2024 avec l'installation de l'arrosage intégré et l'amélioration de la qualité des terrains. Il s'est poursuivi en 2025 avec le renforcement de la sécurité du site, notamment face aux incivilités et aux intrusions des sangliers. La réhabilitation des vestiaires et des sanitaires est prévue au premier semestre 2026. En mai 2026, ces travaux se poursuivent avec le repositionnement du terrain numéro 3 afin de garantir les distances de sécurité réglementaires entre les terrains. Au second semestre 2026, la création d'un clubhouse permettra d'améliorer l'accueil des parents et des enfants. Enfin, la dernière tranche prévue en 2027 devra inclure la reconfiguration du parking afin d'optimiser les emplacements de stationnement et de sécuriser les accès. À terme, le site comptera 4 terrains à 8 et 3 terrains à 11 entièrement homologués, permettant d'accueillir toutes les catégories dans des conditions optimales.
1: Pratiques sportives, promenades, plusieurs espaces pour des pratiques différentes et un accès libre pour le public. Michel Laville.
2: Oui, effectivement. Face aux dégradations causées par les sangliers et afin de répondre aux normes de sécurité de la Fédération française de football, une clôture a été installée autour des terrains et du parking de la Plaine Days. 7 portillons permettent toutefois un accès permanent au public. Le site est désormais organisé en 2 espaces. Le premier, une zone clôturée réservée à la pratique sportive sans animaux. La deuxième, une partie haute ouverte à la promenade et à la course à pied avec chiens tenus en laisse. Un système de fermeture automatique est également mis en place, ainsi qu'un règlement intérieur est actuellement à l'étude afin de renforcer la sécurité et de garantir le bon usage du site.
1: La Plaine Days, un équipement modernisé, plus sûr et adapté à tous les sportifs villeneuvois.
0: C'était l'actu en Villeneuvois, le magazine d'information de la municipalité.

La production mondiale d'acier continue de peser lourdement sur le climat. Selon le dernier rapport de l'ONG Global Energy Monitor, publié le 11 mai dernier, le secteur reste très dépendant du charbon et ne décolle pas vraiment vers une transition verte. L'industrie sidérurgique est responsable de 11% des émissions de gaz à effet de serre d'origine humaine dans le monde. Les hauts fourneaux traditionnels qui utilisent du charbon fossile pour transformer le minerai de fer restent largement majoritaires. L'ONG recense 319 millions de tonnes par an de nouvelles capacités à base de charbon annoncées ou en construction, soit 5% de plus qu'en 2024. D'ici 2035, la capacité mondiale de ces installations devrait encore augmenter de 88 millions de tonnes nettes. Du côté des solutions plus propres comme les fours électriques à arc qui recyclent l'acier ou utilisent de l'électricité à bas carbone, la part n'a progressé que très légèrement. Elle est passée de 31% en 2022 à 34% aujourd'hui. Les avancées sur la production de fer vert restent également très limitées. La balle est donc surtout dans le camp de l'Inde et de la Chine qui concentrent 86% des nouvelles capacités au charbon. L'Inde à elle seule prévoit plus de 60% des nouveaux hauts fourneaux à charbon et 93% de sa production de fer repose encore sur des technologies carbonées. Cependant, seulement 5% de ces projets indiens ont réellement démarré, ce qui laisse une fenêtre d'action importante. En résumé, malgré les discours sur la décarbonation, les perspectives restent sombres pour l'acier. L'industrie continue de miser massivement sur le charbon et la transition écologique patine. Un secteur clé pour le climat qui mérite une attention particulière dans les négociations et politiques industrielles à venir.

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1: Et dans ce bulletin de la communauté de communes des Bastides en Haute-Agenais-Périgord, on reçoit aujourd'hui Jean-Marie Gary. Il en est le vice-président en charge de l'urbanisme. Bonjour Jean-Marie.
2: Oui, bonjour Pierre-Anthony et toute l'équipe de Radio 4.
1: On va parler avec vous habitat, rénovation et dispositifs d'aide. On va commencer d'abord par évoquer l'ANA, l'Agence nationale d'amélioration de l'habitat, qui avait d'ailleurs temporairement suspendu certaines aides. C'est terminé.
2: Oui, c'est terminé. Effectivement, l'ANA avait suspendu le dispositif MaPrimeRénov en fin 2025. Heureusement, le guichet d'aide a rouvert en mars dernier avec une priorité qui est donnée aux projets de rénovation de qualité. Et cela concerne notamment les rénovations globales, performantes et permettant un véritable saut énergétique des logements. C'est une excellente nouvelle pour notre territoire où une part importante du parc immobilier est ancien et nécessite des travaux d'amélioration thermique importants.
1: Et pourquoi est-ce qu'on parle de priorité aux projets de qualité ?
2: Parce que l'objectif de l'État est clair, c'est d'encourager des rénovations ambitieuses et efficaces plutôt que des interventions partielles et peu performantes. Les aides soutiennent davantage les projets accompagnés, structurés, avec un diagnostic énergétique sérieux et un gain réel en performance. On parle de confort pour les habitants, de réduction de factures d'énergie, mais aussi de valorisation du patrimoine.
1: Et quels sont aujourd'hui les principaux dispositifs dont on peut bénéficier, dont peuvent bénéficier les habitants du territoire ?
2: Alors le dispositif phare, ça reste MaPrimeRénov, qui est accessible sous condition de ressources pour les propriétaires occupants comme pour les bailleurs. Il existe également des aides spécifiques pour la rénovation globale, c'est les certificats d'économie d'énergie, les CEE, l'éco-prêt à taux zéro ou encore la TVA à taux réduit pour certains travaux. Et bien sûr, sans oublier MaPrimeAdapt, qui est une aide pour l'adaptation du logement à la performance, à la perte d'autonomie et de mobilité, quel que soit l'âge ou une situation de handicap. Ce sont souvent des aides cumulables, mais leur compréhension peut être complexe, d'où l'importance d'avoir un accompagnateur personnalisé.
1: Et qui peut en bénéficier sur le territoire ?

0: rénovation ou l'amélioration de l'habitat. Et pour ça, il faut prendre contact avec le service urbanisme au 05 53 49 52 et 96.
1: Il est à noter aussi que depuis le 8 octobre dernier, les habitants peuvent bénéficier des conseils personnalisés de l'ADIL 47. L'ADIL, c'est un service qui est gratuit, neutre, agréé par le ministère du Logement et qui informe sur toutes les questions liées au logement, que ce soit l'achat, la location, le financement, la copropriété, l'urbanisme, les droits et obligations des locataires ou encore propriétaires. D'ailleurs, il y a des permanences chez nous.
0: Oui, il y a une permanence qui est organisée tous les premiers mercredis du mois. Le matin, c'est de 10h à 12h à la mairie de Cassionès et de 13h à 16h dans les locaux de la communauté des communes à Montflanquin. Et les rendez-vous peuvent être pris directement auprès de la DIL ou aussi auprès de la communauté des communes. C'est un partenariat important qui renforce notre action en matière d'habitat et de proximité.
1: Bon, et au-delà des aides individuelles, quel est l'enjeu pour le territoire?
0: Il est majeur, c'est cet enjeu-là, parce que la rénovation énergétique permet de préserver notre patrimoine bâti et qui fait la richesse de nos bastides, tout en répondant aux enjeux climatiques. C'est aussi un levier économique important parce que les travaux soutiennent l'activité des artisans locaux et ils renforcent l'attractivité résidentielle de notre territoire, bien sûr.
1: Un dernier message pour les habitants des quatre cantons?
0: Oui, bien sûr, n'attendez pas d'être en difficulté pour vous renseigner. Les aides existent, l'accompagnement est surtout gratuit et nos permanences sont là pour vous guider. Et nous tenons surtout à rappeler que la communauté des communes, c'est un service public qui n'a rien à vendre. Contrairement à toutes les démarches que l'on reçoit commerciales, et l'accompagnement et les conseils sont objectifs et neutres. Et n'hésitez pas surtout à contacter Vincent Gouillou au 05 53 49 52 97. C'est notre interlocuteur dans la communauté des communes.
1: Merci beaucoup Jean-Marie Garry. Je rappelle que vous êtes vice-président de la communauté de communes des Bastides d'Hautagenais-Périgord en charge de l'urbanisme. À bientôt.
0: Merci beaucoup et à bientôt. Au revoir.
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0: Bonsoir à tous. Trois suspects ont été mis en examen écroués après la fusillade qui a fait deux morts et six blessés au Moulin à Nice il y a une semaine. Le principal suspect, un homme de 30 ans, est soupçonné d'avoir ouvert le feu en pleine journée près d'un point de deal avant de prendre la fuite en trottinette électrique. D'après le procureur de Marseille, une nouvelle opération criminelle était en préparation. Ces interpellations auraient permis d'éviter un nouveau drame. La Société Générale condamnée à une lourde amende, 20 millions d'euros de sanctions pour plusieurs manquements à ses obligations d'information et de conseil auprès des clients. Le gendarme de la banque évoque des pratiques répétées. Il estime que la banque a privilégié ses intérêts financiers dans la commercialisation de certaines assurances intégrées à ses offres bancaires. Les carburants restent à des niveaux très élevés en France. D'après les derniers relevés de l'État, le sans-plomb 95 atteint son plus haut niveau depuis l'été 2022, autour de 2,08 € le litre. Le gasoil recule légèrement, mais reste au-dessus de 2,11 €. Le gouvernement doit annoncer jeudi de nouvelles aides pour les secteurs les plus touchés. L'épargne des Français bat un nouveau record. Près de 700 milliards d'euros étaient placés fin 2025 sur les livrets A, développement durable ou d'épargne populaire, selon la Caisse des dépôts. Mais le livret A marque le pas. Pour la première fois depuis 10 ans, les retraits ont été plus importants que les dépôts. Une partie des épargnants se tourne désormais vers l'assurance vie, jugée plus intéressante. La seconde semaine du Festival de Cannes débute sur la Croisette. Charlotte Gainsbourg et Cécile de France sur la Croisette ce soir pour l'affaire Marie-Claire. Ce week-end a été marqué entre autres par la présentation hors compétition de Karma de Guillaume Canet avec Marion Cotillard, un thriller, un genre qu'affectionne beaucoup Guillaume Canet et ça remonte à son enfance, dit-il.
1: Mes parents aimaient beaucoup regarder des films le soir et moi je me planquais dans l'escalier et j'avais donc les barres de l'escalier comme ça et j'avais un regard sur le film et un regard sur mon père qui se retournait sans arrêt pour voir si j'étais dans l'escalier et mes parents étaient très fans d'Hitchcock. Et je regardais beaucoup de Hitchcock quand j'étais gamin. Oui, c'est un genre que j'affectionne beaucoup. Mais j'aime aussi l'idée de changer de genre. C'est surtout que je fais souvent des films en fonction de l'état dans lequel je suis quand je l'écris. Voilà. Et des fois j'ai envie de rire, des fois j'ai pas très envie de rire.
0: Voilà, Guillaume Canet au Festival de Cannes. Et puis le Tour de France 2028 s'élancera de Reims. La 115e édition partira le samedi 24 juin avec 4 premières étapes dans le Grand Est. Elles traverseront notamment Épernay, Charleville-Mézières, Verdun, Metz ou encore Thionville. Fin de ce flash, bonne soirée.

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1: 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On a déjà entendu dans les premières émissions Chuck Berry, évidemment, dans Johnny B. Goode, on va l'entendre aujourd'hui dans un autre de ses grands tubes, enregistré en 1958, Sweet Little Sixteen.

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On attaque cette session avec Professeur Longhair, né le 19 décembre 1918, décédé le 30 janvier 1980. Avec cet album intitulé House Party New Orleans Style, The Lost Session 1971-1972, sorti sur le label Rounder Records en 1987, avec le titre intitulé Tipitina, Professor Longhair.

Walter Wolfman Washington, né le 20 décembre 1943, décédé le 22 décembre 2022, avec un album intitulé Sada, sorti sur le label Virgin Records en 1991. Avec le titre Ain't No Love in the Heart of the City, Walter Wolfman Washington.

0: On enchaîne avec Mem Shannon, né le 21 décembre 1959, avec l'album intitulé Second Blues Album, sorti sur le label Hannibal Records en 1997, avec le titre Old Man, Mem Shannon.
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Harmonica Slim, née le 21 décembre 1934, décédée le 16 juin 1984, avec l'album intitulé Black Bottom Blues, sorti sur le label Trix Records en 1995, avec le titre intitulé Two Trains Running, Harmonica Slim.

0: 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On enchaîne la session avec Carla Thomas, née le 21 décembre 1942, avec son album Live in Memphis, sorti sur Memphis International Records en 2001. On écoute le titre Lovey Dovey, Carla Thomas.
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1: Kirk Fletcher, né le 23 décembre 1975, avec l'album intitulé Shades of Blue, sorti sur le label Delta Groove Productions en 2003. On écoute le titre Little by Little, ici chanté par Janiva Magnes. Kirk Fletcher.

On enchaîne avec Little Esther Phillips, née le 23 décembre 1935, décédée le 7 août 1984, avec cette compilation intitulée Double Crossing Blues, sortie sur Official Music. On écoute le titre Misery, Little Esther Phillips.

Lee Darcy, né le 24 décembre 1924, décédé le 1er décembre 1986, avec cet album intitulé Ride Your Pony, sorti sur Sundized Music en 2000. On écoute le titre intitulé Get Out of My Life, Woman, Lee Darcy.

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On enchaîne la session avec Dave Bartholomew, né le 24 décembre 1918, décédé le 23 juin 2019, avec ce coffret double CD intitulé Spirit of New Orleans, sorti chez EMI Records en 1992, avec le titre Ain't Gonna Do It, Dave Bartholomew.

On enchaîne avec John Lewis Walker, né le 25 décembre 1949, décédé le 30 avril 2025, avec cet album intitulé Cold is the Night, sorti sur le label Hightone Records en 1986, avec le titre I Need Someone, John Lewis Walker.

Chris Kenner, né le 25 décembre 1929, décédé le 25 janvier 1976, avec cette compilation intitulée 32 Greatest Hits from New Orleans, sortie sur le label Valiant Records. On écoute le titre intitulé You Can Beat Uncle Sam, Chris Kenner.

On termine cette session avec le grand Bob Stroger, né le 27 décembre 1930, qui fête ses 95 ans, avec l'album live au Lucerne Blues Festival intitulé In the House, sorti sur le label allemand Crosscut Records en 2002, avec le titre Lawn Me Train Fair, Bob Stroger.

cette session touche à sa fin. À très bientôt sur les ondes de Radio 4. On se retrouve la semaine prochaine sur Blue Station Radio Show.